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2: 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Merci d'écouter Radio France Internationale. Le journal Afrique avec vous, Paul Lonsin-Spinelli. À la une, cette division au Sénégal sur les derniers propos de Bassirou Diomaye Faye.
3: Oui, que le chef de l'État sénégalais a tenu sur RFI et France 24, notamment à propos de la candidature de Macky Sall, son prédécesseur, pour le poste de secrétaire général de l'ONU. Le possible report des élections locales de début 2027 fait également grincer des dents. Au Niger, les jours passent et les nouvelles de notre confrère Moussa Kaka se font toujours attendre. Le comité pour la protection des journalistes interpelle de nouveau les autorités nigériennes. Réélection en vue pour l'Ivoirien Guillaume Soro, toujours en exil, mais seul candidat en lice à sa succession à la tête de son mouvement Génération et Peuple Solidaire. Le gouvernement burkinabé serre la vis et multiplie les contrôles dans les commerces pour juguler les hausses de prix. Et puis, peu de bûches et beaucoup d'embûches au Gabon. Les artisans professionnels du bois sont confrontés à de nombreuses difficultés, notamment d'accès à leurs matières premières, mais pas que. Ça sera le dossier de ce journal. L'entretien accordé par Bassirou Diomaye Faye à RFI et France 24 fait réagir au Sénégal. En marge de la 81e Assemblée Générale de l'ONU, le président sénégalais a abordé plusieurs dossiers brûlants, comme le durcissement de la loi de répression de l'homosexualité ou le possible report des élections locales prévues en janvier prochain. Mais c'est en particulier son soutien réitéré à Macky Sall, candidat au poste de secrétaire général de l'ONU, qui intrigue. Bassirou Diomaye Faye s'était pourtant montré longtemps réservé avant de prendre position en juillet dernier. Ses détracteurs estiment désormais que le chef d'État retourne sa veste. D'autres se félicitent, Juliette Dubois.
4: Qui de mieux pour défendre une meilleure place pour l'Afrique que le président Macky Sall? Le message de Bassirou Diomaye Faye est sans ambiguïté et l'APR, le parti de l'ancien chef d'État, s'en félicite, le député Abdoumbo.
5: Cela conforte ce que nous avons toujours dit, que le président Macky Sall est le meilleur profil pour diriger les Nations Unies aujourd'hui. Mais cela, naturellement, va augmenter les chances du président Macky Sall.
4: Les associations de victimes des violences politiques de 2021 à 2024 critiquent vivement ce soutien. Elles rappellent le rôle de Macky Sall durant cette période et soulignent qu'aucune justice n'a encore été rendue. La question de la dette fait aussi grincer des dents. Bassirou Diomaye Faye affirme que Macky Sall a subi les affres de la dette qui l'ont plombé dans ses ambitions. Je cite, il y a quelques mois encore, c'était son camp pourtant qui accusait son prédécesseur d'avoir laissé au pays une immense dette cachée.
6: Cette dette cachée a amené le Sénégal aujourd'hui dans une situation économique intenable.
4: Amadou Ba, député PASTEF.
6: On parle de suppression des subventions. Et tout cela, c'est le bilan quand même de Macky Sall. Qu'il vienne l'absoudre devant le monde entier pour lui apporter un soutien, je pense que ce discours surprend tous les Sénégalais.
4: Autre sujet qui divise, le report éventuel des élections locales, normalement prévues en janvier 2027. Le corps électoral n'a toujours pas été convoqué. Le président n'a rien officialisé, mais il appelle à ne pas avoir, je cite, d'obsession électorale, estimant disposer de toute l'année 2027 pour organiser ce scrutin. Ce report est vivement contesté par l'opposition, dont le PASTEF, qui l'accuse de vouloir gagner du temps pour structurer son propre parti. Juliette Dubois, Dakar, RFI.
3: Le premier ministre du Niger, Ali Mahamat Lamine Zeyn, est à New York pour l'Assemblée générale des Nations Unies, aussi, et c'est une nouvelle occasion d'interpeller justement les autorités nigériennes pour les soutiens de Moussa Kaka. Cela fait 26 jours que notre confrère a disparu. Depuis ce 31 août au soir, le journaliste venait alors de quitter les locaux de son média, la radio-télévision. Sarah Ounia à Niamey n'a jamais communiqué au sujet de l'ancien collaborateur d'RFI. Le comité pour la protection des journalistes réclame des explications. Moussa Ngom est le représentant du CPJ pour l'Afrique francophone.
7: Nous appelons à nouveau les autorités nigériennes à clarifier la situation de Moussa Kaka, notamment le Premier ministre M. Mahamat qui assiste à l'Assemblée générale des Nations Unies, ce qui est symbolique parce que c'est une institution qui a toujours eu à cœur la question des droits humains, mais aussi parce que cela fait près d'un mois que la famille, les confrères de Moussa Kaka sont sans nouvelles de lui, et cela dans un silence inexplicable de la part des autorités nigériennes. On ne sait pas si les investigations sont menées, on ne sait pas ce que fait l'État du Niger quant à la disparition d'une figure majeure de la presse locale, respectée sur le plan international. Et avec toutes les préoccupations qui ont pu être exprimées jusqu'ici, on aurait pu s'attendre au moins à une communication qui vienne à minima atténuer l'angoisse de ses collègues et de la famille de Moussa Kaka. Donc nous appelons encore une fois les autorités nigériennes à enquêter et à communiquer sur le sort de notre confrère, parce que cela fait trop longtemps qu'il n'a plus donné signe de vie.
3: Un propos recueilli par Magali Lagrange. L'ancien premier ministre guinéen Sidya Touré est décédé hier à Paris. Il avait 81 ans. Il est décédé des suites d'une maladie. Il dirigeait depuis sa création l'Union des Forces Républicaines, l'UFR, l'un des principaux partis de l'opposition guinéenne au début des années 2000. Nommé premier ministre en 1996 par le président Lansana Conté, Sidya Touré a dirigé le gouvernement jusqu'en 1999. Il s'est ensuite donc imposé comme l'une des principales

0: Il réagit ce matin à l'antenne des RFI.
1: C'est une condamnation qui n'est pas légale parce qu'il n'y a pas un texte juridique qui prévoit une sanction pour les propos de Warda. Les textes en Mauritanie sont des textes qui prévoient la liberté de parole, la liberté d'expression et surtout la séparation des pouvoirs. On a vu que les juges ont obtempéré, se sont soumis à un plan d'action que Kazouani a inauguré, c'est-à-dire faire taire toutes les voix discordantes, mais surtout paralyser et éradiquer la seule mouvance qui est capable de le défier démocratiquement.
0: Biram Dahabeï, joint par Christina Okello. A priori, il n'y a pas trop de doute. Guillaume Soro doit être réélu à la tête de Génération et Peuple Solidaire en Côte d'Ivoire. Le fondateur du mouvement est l'unique candidat à ce scrutin qui se fera en ligne aujourd'hui. Guillaume Soro ne vit plus en Côte d'Ivoire et le GPS a officiellement été dissous par les autorités ivoiriennes. Fanny Noirot-Cabré.
2: Fondé en 2019, le mouvement GPS avait été dissous 2 ans plus tard par la justice ivoirienne. Ses membres affirment toutefois avoir introduit un recours contre cette décision, mais cela n'a pas empêché Guillaume Soro de mener campagne pour sa réélection à distance. L'ancien Premier ministre et ancien président de l'Assemblée nationale vit en exil depuis maintenant 7 ans. Installé dans un pays de l'AES, l'Alliance des États du Sahel, il reste sous le coup d'une condamnation à la prison à perpétuité pour atteinte à la sûreté de l'État. C'est donc principalement par l'intermédiaire de ses réseaux sociaux que Guillaume Soro continue de s'exprimer publiquement. Il y a 2 ans, un échange téléphonique entre lui et Alassane Ouattara avait laissé entrevoir la possibilité d'un apaisement entre les deux hommes, autrefois alliés. Un feu de paille, commente une source proche de l'ancien Premier ministre, affirmant que plus aucun contact n'aurait eu lieu depuis. Quant à un éventuel retour de Guillaume Soro en Côte d'Ivoire, ce n'est pas à l'ordre du jour, confie cette même source. Fanny Noirot-Cabré, Abidjan RFI.
3: Au Burkina Faso, Paul, le gouvernement veut empêcher les abus sur les prix dans les commerces.
0: Oui, et pour ça, le ministère du Commerce a déployé des équipes d'inspecteurs un peu partout sur le territoire pour effectuer des contrôles. La répression des fraudes prévient que toute infraction constatée entraînera la fermeture de la boutique et la réquisition de l'auteur des pratiques frauduleuses. Cette campagne, elle est destinée à contrer la hausse des tarifs pour les produits de grande consommation, le ciment ou encore les motos, Frédéric Garat.
4: À Ouagadougou, les contrôleurs ont fait de nombreuses descentes chez les revendeurs de cycles et de cyclomoteurs. Ces derniers ont pour obligation l'affichage et le respect des prix plafonds autorisés en fonction des marques et surtout remettre les factures ou les reçus de vente aux clients. Des règles pas toujours respectées. Selon les responsables de la brigade de contrôle et de répression des fraudes, plusieurs points de vente de motos ont été fermés pour absence d'enseigne commerciale, défaut de facturation, non-affichage des prix et spéculation. C'est ainsi que chez certains commerçants opportunistes, on trouve des deux roues vendu 25% plus cher que le tarif fixé par le gouvernement. Les équipes ont également inspecté plusieurs boutiques de vente de produits de première nécessité et des dépôts de ciment. Là aussi, la plaquette 2, vendue à 3750 francs CFA au lieu de 3000 francs, ou un sac de ciment facturé plus cher qu'il ne doit l'être, entraîne des sanctions immédiates. Les points de vente ont été immédiatement fermés, les grilles scellées et leurs propriétaires frappés de lourdes amendes, affirme le ministère du Commerce. Les équipes de contrôle sont passées par les boutiques, les supermarchés et plusieurs détaillants de rue à Ouagadougou, mais aussi dans d'autres villes du pays. Les commerçants pris la main dans le sac sont aussi susceptibles d'être condamnés à des travaux d'intérêt général.

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4: Bonjour.
5: Bonjour.
6: Bonjour.
4: Bienvenue dans la matinale décoloniale. Aujourd'hui, une émission consacrée à l'Algérie, où on abordera l'histoire de la colonisation par la France et celle de la révolution algérienne. En introduction, on voulait parler de l'actualité, pour le moins tendue, entre ces deux pays, et dire un mot de l'origine de ces tensions. On peut citer le soutien de la France à l'expansionnisme marocain, qui refuse l'indépendance du Sahara occidental, dont nous avions parlé dans notre émission du mois de décembre, qui a fort déplu à l'État algérien, qui soutient la lutte sahraoui. L'ingérence dans les affaires algériennes avec le soutien apporté à l'écrivain récemment naturalisé français Boualem Sansal, soutenu par l'extrême droite dont les propos ne se limitent pas à la critique du régime algérien mais remettent en cause l'histoire de la géographie de son pays natal. L'État français de son côté ne supporte pas l'opposition algérienne à la politique anti-immigration de la France. Le fait de refuser le retour de ces ressortissants algériens qui ont reçu des obligations de quitter le territoire français par exemple. Ces sujets ont fait grandir la crise actuelle, mais son intensité s'explique aussi par l'influence israélienne sur les centres de décision français. La position de l'Algérie qui continue de s'opposer à la normalisation des rapports avec Israël leur est insupportable. En Algérie, la politique de réconciliation menée par Emmanuel Macron est souvent qualifiée de trop peu, trop tard. En effet, si Macron, encore candidat à son élection, avait prononcé ces mots...
7: C'est un crime. C'est un crime contre l'humanité, c'est une vraie barbarie. Et ça fait partie de ce passé que nous devons regarder en face, en présentant aussi nos excuses à l'égard de celles et ceux vers lesquels nous avons commis ces gestes.
4: Il a malheureusement déclaré peu après qu'il faut nommer ce qui a été fait de mal et reconnaître ce qui a été fait de bien. Il parle de réconcilier des mémoires. Ce qui cache très mal que sa politique mémorielle est faite de calculs variables selon les besoins de la diplomatie du moment. Un petit pas tous les 2 ou 3 ans, mais pas une reconnaissance solennelle des crimes coloniaux, pas d'excuses formelles, pas d'accès complet aux archives et pas de réparation. D'ailleurs, en France, on assiste à des leviers de bouclier régulièrement. À Bobigny, l'été dernier, on a pu voir apparaître des tags racistes anti-algériens, puis carrément un début d'incendie volontaire sur un bâtiment public qui avait été baptisé Daniel Jamila Hamran Min, du nom d'une résistante française du FLN. Une partie de la droite et de l'extrême droite continue d'être nostalgique de l'OAS, une organisation qui s'est battue pour le maintien de l'Algérie française dans les années 60. C'est le cas à côté de Grenoble, au Touvet, où début juin, il y a eu un rassemblement pour leur rendre hommage. Et on le constate aussi lorsqu'on évoque le passé colonial et les crimes commis par la France. Par exemple, l'année dernière, à la radio, le journaliste Jean-Michel Apathy a comparé l'histoire coloniale française au nazisme en disant que la France a commis des centaines de massacres du type de celui d'Oradour-sur-Glane en Algérie. Et ça a déclenché une avalanche de propos haineux contre lui qui ne venaient pas que de l'extrême droite. Et ça montre que beaucoup de Français ne connaissent pas l'histoire coloniale. Les députés algériens, de leur côté, avaient voté à l'unanimité une loi criminalisant la colonisation française de 1830 à 1962 et exigeant de la France des excuses officielles et des réparations, y compris pour les essais nucléaires français dans le Sahara algérien dont nous avions parlé dans notre émission du mois de mars. Mais un bout de cette loi a été retiré par la suite. Et alors aujourd'hui, on a une surprise, parce que c'est une émission un peu particulière. Exceptionnellement, on est dans le studio avec deux invités, Bous et Rani, qui ont accepté de venir nous parler de l'Algérie. Donc Bous est une militante décoloniale algérienne. Bonjour.
8: Bonjour.
4: Et Rani est un amateur du blanc radiophonique. Bonjour.
6: Bonjour.
4: Alors, pourquoi avez-vous accepté notre invitation? Dites-nous.
8: Alors, salam alaikum. Donc, moi, c'est Bous. Ça me tenait à cœur de faire cette émission parce que ça fait une quinzaine d'années que je suis en France aujourd'hui. Et j'ai été particulièrement choquée et attristée de me rendre compte, au contact du coup de la société française, à quel point cette histoire était méconnue. Et surtout, du fait de la méconnaissance de cette histoire, ben, en fait, on ne connaît pas les conséquences de cette histoire sur la France, l'actualité française, sur les lois françaises, sur les politiques, les débats, les polémiques françaises. Et je trouve que c'est essentiel aujourd'hui, à l'heure où l'impérialisme se renforce. On a la colonisation en Palestine avec le génocide en cours, où il y a tout ce qui se passe en Kanaky, au Congo, etc., de vraiment se replacer dans cette histoire coloniale pour lutter contre l'impérialisme et colonialisme aujourd'hui.
0: Moi, c'est juste que je suis tombé dans le piège. Encore un Algérien qui se fait avoir par des Français. Parce que je pensais qu'on allait parler de la Coupe du Monde, de gastronomie algérienne, des choses comme ça. Parce que je le dis aux auditeurs, je ne suis pas du tout historien. Et on va beaucoup parler d'histoire. Mais à part ça, j'aime beaucoup cette émission. Donc c'est avec plaisir que je suis avec vous aujourd'hui.
5: Merci, Rani.
8: Oui, je pense que c'est important de rappeler que je ne suis pas historienne non plus, je n'ai pas d'expertise, ne serait-ce que je suis algérienne, on a été bercé par cette histoire depuis qu'on est tout petit. Et du coup, de fait, c'est aussi l'idée où cette histoire est extrêmement lourde pour nous, donc c'est bien de partager la lourdeur de cette histoire avec les Français et Françaises.
5: Mais du coup, on peut aussi dire que nous, à la matinale décoloniale, personne n'est historien ni spécialiste. Mais justement, c'est ce qu'on disait aussi sur notre posture, c'est qu'on trouve ça important de s'intéresser à ce qui se passe, à l'histoire de notre pays, à la colonisation et à tout ce que, toutes les conséquences que ça a eu, quoi. Et du coup, pour lancer cette émission, eh ben, on va commencer par l'histoire. Bous, est-ce que tu peux nous dire quand et comment la colonisation a commencé ?
8: Alors, on peut parler de début de la colonisation en Algérie avec la conquête qui va commencer en 1830 avec la flotte de la marine française qui va débarquer dans la plage de Sidi Farj le 14 juin et qui va avoir comme conséquence la chute de la régence d'Alger le 5 juillet. Donc, c'est quoi la régence d'Alger ? C'est l'autorité ottomane sur une partie du nord de l'Algérie actuelle et qui est née en 1519. Alors, ce qui est important, c'est que le choix de la plage de Sidi Farj n'est pas anodin. Il est le fruit d'un travail de cartographie des côtes algériennes dès 1808, commandé par Napoléon, pour en identifier ses faiblesses en matière de défense. Donc, le projet de coloniser l'Algérie a été fortement préparé et advient dans un contexte de forte instabilité politique en France, avec la restauration de la monarchie et un Charles X qui veut renforcer son pouvoir et concurrencer l'Angleterre. Donc, encore un contexte de bataille entre les impérialismes et un processus d'industrialisation extrêmement violent qui s'attaque aux biens communaux et donne lieu à beaucoup de résistance et de lutte de la part des populations françaises, comme la guerre des Demoiselles ou la révolte des Canuts. Mais le point de départ qui a fourni l'argument fallacieux à la France d'attaquer la régence d'Alger est le fameux coup de l'éventail du Dey qui a supposément visé le consul français. Pour redonner les faits, ceci intervient dans un contexte de tension commerciale à une époque où la France était la principale importatrice de blé en provenance de la régence d'Alger. Donc la France fait deux transactions, l'une liée à de mauvaises récoltes avant la révolution de 1789, puis une seconde transaction liée à la campagne d'Égypte de Napoléon. Donc le Dey, en 1827, réclame au consul de payer la dette de la France. Mais la France ne paye ni entièrement la dette qui lui est due et en plus va s'emparer du trésor de la régence d'Alger à sa chute, estimé à 150 millions de francs. Et ce trésor va ensuite être utilisé par les banquiers et industriels français pour monter des usines pour travailler l'acier et lancer le réseau de rails français qui sera si utile au projet d'industrialisation de la France. Et c'est intéressant parce que ça fait écho à récemment une petite actu de notre chère sphère fasciste française qui a parlé du coût supposé de l'immigration algérienne. Du coup, voilà, tout ce que j'ai à leur dire, c'est rendez l'argent.
4: Ouais. Et est-ce que tu peux nous dire comment la France a fait de l'Algérie une colonie de peuplement et qu'est-ce que ça signifie ?
8: Alors, il y a plusieurs formes de colonisation possibles et la colonisation de peuplement est la plus extrême parce que son objectif est de remplacer la population existante par une population de colons pour exploiter la richesse du territoire colonisé et ainsi pérenniser la colonisation qu'il est difficile de maintenir uniquement par la force militaire. Alors quand on dit remplacer, il s'agit bien de commettre un nettoyage ethnique, comme cela a pu être le cas en Amérique du Nord et en Australie, ou encore aujourd'hui en Palestine et en Kanaky. Pour Pour cela, on va déployer tout un arsenal administratif, juridique, militaire, pour déposséder, détruire la terre et affamer les populations, détruire les structures socio-économiques des communautés, en utilisant notamment la politique de la terre brûlée. Et en même temps, encourager les migrations de colons européens et de préférence des colons riches, entrepreneurs, travailleurs, en mobilisant des discours orientalistes et en leur concédant gratuitement des terres grâce notamment, il y a eu plusieurs procédures, mais notamment des procédures d'expropriation d'utilité publique mis en place par Bugeaud. Donc Bugeaud qui est devenu le gouverneur de l'Algérie en 1840. Alors la conquête de l'Algérie, comme vous vous en doutez, c'est une histoire en soi. Elle va durer près de 70 ans avec de nombreuses résistances populaires à cette fameuse œuvre de civilisation. Et le bilan de la conquête est très lourd. Selon les estimations, on perd environ 2/3 de la population qui va être réduite à 2 millions d'individus en 1870. Et pour aussi dire quelque chose de ce que ça a été ce traumatisme jusqu'à aujourd'hui, nous quand on était kabyle, en tout cas nous quand on était petit en tout cas en Kabylie, on nous parlait souvent pour nous faire peur de Bichouah. Bichouah en fait qui est voilà une kabylisation de Bugeaud. Donc on nous disait attention, Bichouah va venir si tu vas pas dormir, si tu fais pas les choses bien, va venir te pourrir ta nuit. Et du coup, voilà, c'était une figure pour faire peur aux enfants, en tout cas en Kabylie. Donc voilà, c'était important pour moi aussi de qu'on se rende compte à quel point la colonisation française, qui a duré 132 ans, est un traumatisme tel qu'on ne peut pas dire encore aujourd'hui l'ampleur des ruines que nous sommes. Car il y a des choses qu'on a perdues, qu'on ne peut même plus identifier. Et c'est important aussi de s'y confronter quand on a été biberonné à un récit occidental hégémonique qui instaure le génocide des juifs européens par les nazis et les collabos comme le crime ultime. Il nous faut un contre-récit où l'Holocauste est resitué dans la continuité des génocides européens. Ce n'est pas un faux pas de l'histoire européenne, mais c'est une norme. Et construire ce contre-récit nous permet de penser des réparations différemment et surtout être acteur des luttes anticoloniales et anti-impérialistes actuelles. Et j'ai l'impression que c'est ce qu'on est en train de faire aujourd'hui.
6: Merci. Et on vous propose une première pause musicale.
0: Donc c'est la danseuse inconnue. Donc c'est un chant traditionnel kabyle. Et là c'est Tao Samrouche qui a répertorié justement des centaines de chants traditionnels qui l'interprètent.

0: Et on est bien sur Radio Campus Grenoble 90.8 dans la matinale des coloniales. Et on continue avec nos questions aux invités. Rani, est-ce que tu peux nous dire quelle a été la stratégie de la France pour que des personnes civiles, j'imagine aussi, colonisent l'Algérie?
1: La stratégie de la France était d'encourager ce qu'on appelait la cause coloniale, parce que c'était une cause. Mais ça s'est fait aussi par la force des choses, parce que il y avait une présence militaire importante et il fallait ravitailler tous ces soldats. Et donc au début, le peuplement s'est fait via les militaires eux-mêmes. Et par la suite, on a fait venir avec des encouragements. Donc on prenait en charge les frais du voyage. On promettait aussi des terrains à des paysans généralement pauvres du Midi, de la Corse et aussi d'autres pays, Italie, Espagne, Malte, il y avait des Suisses, des Allemands. Et donc ça s'est fait comme ça. Donc petit à petit, les militaires, puis des civils de toutes origines européennes se sont installés en Algérie.
2: Et donc, pour gérer les populations colonisatrices et colonisées, la France, elle va établir un code de l'indigénat. Est-ce que tu veux bien nous en parler, Bousse?
3: Oui. C'est l'un des mécanismes qui a participé à la domination raciale en Algérie, en instaurant une forme de régime d'apartheid. En fait, l'indigénat, c'est un régime qui va attribuer aux autochtones musulmans d'Algérie un statut de sous-citoyen français, en les privant des droits fondamentaux de la citoyenneté et en les soumettant à tout un arsenal répressif. Ce statut de sous-citoyen est en théorie contraire aux valeurs de la République et à la citoyenneté républicaine. Et c'est là qu'on va voir se mettre en place tout un tas de débats et de dispositions sur les notions d'identité et d'assimilation des musulmans. En fait, Sarkozy n'a rien inventé. La ségrégation et le racisme sont à la base de l'universalisme à la française. Et ce statut va se traduire dans des pratiques qui vont être en œuvre dès le début de la conquête et qui seront en partie réglementées en 1881 par un texte de loi. Et c'est qu'en 1887 que ce statut va être généralisé à toutes les colonies françaises avec des spécificités pour chaque colonie. Alors concrètement, c'est quoi le régime de l'indigénat? En fait, il se traduit par quatre mesures. Le séquestre des biens qui pouvaient être collectifs, les amendes collectives, l'internement qui pouvait se concrétiser par une assignation à résidence. Et en fait, ce qui est intéressant, c'est que ces trois mesures n'ont pas fait l'objet de textes réglementés. C'est pourquoi c'est important de ne pas uniquement se fier à ce qui a été réglementé pour comprendre le régime de l'indigénat. Et on a une dernière mesure, c'est les pouvoirs disciplinaires qui permettaient à des agents de l'administration d'infliger de manière complètement arbitraire des amendes ou des jours de prison pour punir d'une série d'infractions spécifiques aux musulmans. Et c'est du fait de cette série d'infractions qu'on est venu à parler d'un code. Et ce qui est intéressant avec le code de l'indigénat, c'est qu'il fonctionne de manière articulée idéologiquement avec le décret Crémieux de 1870, qui lui a concerné les juifs autochtones. Ce sont deux textes qui diffusent une idéologie raciste, celle d'un côté du barbare musulman qui n'est pas suffisamment civilisé pour être français, et de l'autre du juif qui peut s'assimiler à la civilisation, quand bien même son statut reste inférieur à celui des Européens, mais supérieur à celui des musulmans. C'est là un processus de séparation criminelle des autochtones d'un territoire que la France a mis en place pour diviser, pour mieux régner, le fameux. Et ainsi affaiblir la résistance et la solidarité contre le colonisateur commun, et cela à un moment où l'antisémitisme est très fort en métropole et auprès des colons européens. C'est ce qu'on appelle aujourd'hui le philosémitisme, qui n'est qu'une forme plus fourbe d'antisémitisme. C'est aussi important de se rappeler aujourd'hui le code de l'indigénat, car celles et ceux qui sont les héritières directes de cette histoire ont continué à subir un régime de ségrégation de la part de l'État français. Et c'est pour ça qu'on va avoir naître en France en 2005 le Parti des indigènes de la République, qui se revendique de cette histoire-là, qui est une organisation politique pionnière dans la production de la pensée des coloniales en France et dans les luttes de l'antiracisme politique.
4: Merci. Alors, du coup, si on remontait dans le temps, Rani, est-ce que tu pourrais nous parler d'exemples de lutte contre la colonisation française ?
1: Oui, juste avant de passer à cette question, quelques mots sur l'indigénat. Donc, ce qui est vraiment incroyable, mais on le voit encore aujourd'hui, ça me fait penser à la loi qui est passée il y a quelques mois en Israël, où c'est pas l'acte qui est le centre de la loi, mais l'auteur, donc l'origine de la personne. Et dans le code de l'indigénat, il y a des actes qui deviennent illicites parce qu'ils sont commis par des autochtones. Et ça se caractérise aussi par une exagération des peines. C'est-à-dire les peines, elles sont beaucoup plus dures parce qu'elles sont parce que les actes sont commis par des autochtones. Et c'est le code du racisme. Enfin, c'est la discrimination pure et dure. Et ce qui est étrange aussi, c'est de fait, c'est-à-dire même à l'époque, partout dans le monde, quand on annexe un territoire, les personnes, enfin les habitants de ce territoire deviennent, enfin font partie du pays qui annexe. Donc de fait, les Algériens, ils sont devenus sujets du royaume de France, mais sans aucun moyen d'accéder à la citoyenneté. C'est-à-dire on ne pouvait pas devenir français. C'est très très bizarre comme situation. J'aurais pas voulu vivre ça. Moi, j'ai vécu quelques années de sans papier en France. Donc, j'avais quand même la possibilité, c'est-à-dire je voyais le bout, mais être indigène, c'est être sans papier, mais sans aucune perspective de solution.
4: Oui, c'est inscrit et ça n'a pas vocation à changer, quoi.
1: Oui, c'est ça.
4: Et d'ailleurs, on avait parlé vraiment de cette différence essentialisante dans notre deuxième émission qu'on avait fait sur le racisme. On était revenu un peu sur justement ce que ça représentait un peu, ouais. Mais du coup, je te repose ma question. c'était de parler d'exemples de lutte contre la colonisation française.
1: Oui, en fait, assez vite, il y a un sentiment de nationalisme qui s'est créé chez les Algériens. D'ailleurs, on dit que le drapeau actuel de l'Algérie a été dessiné dans les années 1830, dit que c'est à l'époque de l'émir Abdelkader. Donc l'insurrection de l'émir Abdelkader est l'une des plus connues parce que c'était l'une des premières. Et donc je ne vais pas trop m'étaler sur les détails de cette insurrection-là, mais je voudrais quand même souligner le caractère spécial de cette figure qui est l'émir Abdelkader. C'était vraiment une personnalité à part à cette époque-là. Et moi, j'ai fait une partie de ma scolarité en Algérie. Et donc, il y avait deux discours et deux visions par rapport à l'émir Abdelkader. Donc, à l'école, c'est le discours officiel. L'émir Abdelkader est une figure, c'est un héros de la lutte contre la France coloniale. Mais dans la rue, on disait aussi qu'il a trahi parce qu'il y avait la reddition. Et je me rappelle, quand j'étais petit, on avait un Larousse des années 70. Et à l'entrée, Abdelkader, c'est ami de la France. Et avec du recul, je me dis que c'est juste une manière de décrédibiliser les figures nationalistes algériennes et de décourager aussi les populations à leur dire la personne que vous pensez vous défendre, en fait, c'est notre ami. Et je voulais parler aussi, donc, en dehors de l'insurrection contre la France, on parle. Il y a un mot qui est entré dans la langue française, c'est smala, qui est venu avec toute sa smala. Mmh. Donc la smala, c'était une organisation incroyable. Donc il y a des documentaires qui parlent de ça. Et donc l'Asmala, c'est un campement, donc avec des toiles, mais un campement de 30 000 personnes, je ne sais pas si vous imaginez, et qui se déplaçait comme ça. Et c'est des cercles. Donc il y a le petit cercle avec l'émir Abdelkader, sa famille, ses proches. Il y a une bibliothèque aussi. Et puis, plus on s'éloigne, il y a des cercles un peu plus grands. Et ça pouvait couvrir plusieurs kilomètres. Et il y avait tous les corps de métier. Il y avait des artisans, des fonctionnaires. Donc il y avait une bibliothèque. Il y avait peut-être des footballeurs, je ne sais pas. Et ça montre l'intelligence et l'organisation qui a été mise en place déjà dès les premières années de la colonisation. Après, il y a eu pas mal de révoltes dans plusieurs régions en Algérie, donc à Biskra, en Kabylie avec Lella Fardman Soumel, qui est une figure féminine. Donc même les femmes, elles se sont. Enfin, ça c'est commun à toute la période de la colonisation. C'est-à-dire dès 1830 et jusqu'à l'indépendance, il y avait des figures féminines assez importantes dans la lutte contre le colonialisme. Et après, l'une des dernières insurrections armées. Importante avant le déclenchement de la guerre en 1954, c'était la révolution de l'Mqrani. En Kabyle, on l'appelle Nfaqo Romi. Romi, c'est pour désigner les Français. Et Nfaq, c'est, je ne sais pas comment on peut le traduire, l'hypocrisie. Mais c'est une révolte qui est localisée dans le massif des Bibons. Donc en Kabylie. Et donc c'est le ralliement de plusieurs tribus. Donc la tribu est un élément important dans la vie sociale en Kabylie, même aujourd'hui. Et donc il y avait 250 tribus qui sont ralliées à cette révolte. Et il y avait un contexte particulier. Donc la France venait juste de perdre la guerre contre la Prusse. Il y avait toutes les insurrections communalistes. Donc Paris, tout à l'heure, Bousse a parlé des communards. Donc la commune de Paris, c'est la plus connue, mais il faut savoir qu'il y avait plusieurs insurrections communalistes cette année-là, donc 1870. Et donc c'était... je ne sais pas comment ils ont fait d'ailleurs, parce qu'ils étaient au courant de tout ça. Il n'y avait pas
4: Internet. Les Français ?
1: Oui, non, les Algériens. Okay. Donc il n'y avait pas tous les moyens qu'on avait aujourd'hui, il n'y avait pas la presse, etc. Mais ils étaient au courant du contexte et se sont dit, la France est affaiblie, c'est le moment de faire quelque chose. Donc il y avait le Mokhrani, son frère, Boumzraig, il y avait Cheikh Haddad. Mais la répression, elle a été très dure. Donc on connaît pas, il y a pas de, j'ai pas trouvé de chiffres en termes de pertes humaines côté algérien, mais encore aujourd'hui il y a des cimetières pleins de tombes datant de 1871. Après tu avais parlé tout à l'heure de Bousse des amendes collectives. Là il y a eu une amende, donc ça a duré jusqu'en 1872. Et il y avait une amende, je ne sais plus où j'ai lu ça, c'est l'impôt, le plus gros impôt de l'histoire de l'humanité. Donc c'était des millions de francs d'or que la France a imposé aux tribus pour les punir. Il y avait aussi la confiscation de milliers d'hectares de terres arables qui ont été distribués aux colons. Et une partie de la population de cette région-là s'est exilée en Tunisie, en Égypte, au Moyen-Orient. Et il y en a qui ont été déportés en Nouvelle-Calédonie aussi.
3: En même temps que les communards.
1: Voilà.
3: Et du coup, peut-être ce qui est aussi intéressant, c'est que là, on a eu toute une période de résistance armée. Et du coup, après cette période, on va voir la naissance de d'autres formes de résistance où on investit davantage les sphères politiques, de journalisme, aussi la littérature. Et pour donner un peu des exemples, il y a notamment les scouts musulmans qui vont se créer en 1935, qui vont permettre la formation de nombreux futurs dirigeants révolutionnaires de 54, comme l'Arbi Ibn Mehdi. Et aussi en 1926, c'est le lancement de l'étoile nord-africaine à Paris qui va organiser l'immigration algérienne, d'abord en lien avec le PCF, avant de rompre avec ce dernier et être dissoute par le Front populaire en 1937 pour séparatisme. Toujours pas nouveau, le séparatisme. Et cette organisation va être la première à revendiquer l'indépendance de l'Algérie, avec notamment une des figures les plus connues du combat politique algérien, Messal El Hadj, qui a tenu un discours très célèbre le 2 août 36 pour appeler le peuple algérien à s'organiser et ne pas se laisser trempé par le pouvoir colonial. Et je voulais bien lire ce discours parce que c'est très d'actualité par rapport à la posture de la France. J'ai entendu tout à l'heure les orateurs qui m'ont précédé dire avec combien d'égards et de bienveillance ils ont été reçus en France par le gouvernement de Front populaire. Je ne veux pas discuter ou amoindrir l'atmosphère dans laquelle cette réception s'est déroulée, mais je dis que le peuple algérien se doit d'être vigilant. Il ne suffit pas d'envoyer une délégation présenter un cahier de revendications, ni trop se leurrer sur les réceptions et attendre que les choses se réalisent toutes seules. Mes frères, il ne faut pas dormir sur vos deux oreilles, maintenant, et croire que toute l'action est terminée, car elle ne fait que commencer. Il faut bien vous organiser, vous unir au sein de vos organisations pour être fort, pour être respecté et pour que votre voix puissante puisse se faire entendre de l'autre côté de la Méditerranée. Pour la liberté et la renaissance de l'Algérie, groupez-vous en masse autour de votre organisation nationale, l'Étoile Nord-Africaine, qui saura vous défendre et vous conduire dans le chemin de l'émancipation. Et en fait, ce discours derrière va inspirer fortement les dirigeants, les futurs dirigeants de la Révolution de 54.
0: Et on fait une petite pause musicale. Est-ce que tu veux nous présenter le prochain morceau? C'est Ayema.
3: Oui, c'est une chanson kabyle qui a été faite spécialement destinée aux personnes qui se rendent dans les maquis, qui ont vécu la séparation avec leur famille, avec leur lien dans les villages, etc. Du coup, c'est une chanson qui adresse leur sacrifice, leur souffrance, pour leur dire de prendre patience, et notamment à ceux qui sont restés dans le village, donc notamment cette figure de la mère qui attend le retour de son fils parti au maquis. Et du coup, c'est un exemple de tout plein de chansons qui ont été faites dans cette période-là pour soutenir l'effort révolutionnaire des moudjahidines et des moudjahidettes.

On est bien donc sur la matinale décoloniale, Radio Campus Grenoble 90.8. Et on poursuit notre émission donc sur l'Algérie et la colonisation de l'Algérie. Là, je redonne quelques éléments de contexte pour amorcer la suite. Donc, on arrive en 1945, la Deuxième Guerre mondiale a bouleversé plusieurs

0: dans la colonisation de l'Algérie par la France. Déjà pendant la guerre, en fait, de 40 à 43, c'est le régime de Vichy qui impose ses lois avec une collaboration très active des Européens en place. Effectivement, tout à l'heure, tu as parlé du décret Crémieux. Il avait été supprimé par Vichy. Donc les citoyens juifs avaient perdu leur citoyenneté. Mais à partir de 1943, avec l'aide de résistants locaux, l'Algérie devient le camp de base des Alliés pour combattre les nazis. Et les Algériens seront d'ailleurs intégrés aux forces militaires pour le débarquement de Provence avec les Alliés. À la fin de la guerre, donc, l'ONU est créée et remet au goût du jour le principe d'autodétermination des peuples, comme ça avait été souhaité dès 1942 par Franklin Delano Roosevelt, donc le président états-unien, et le britannique Churchill. Les États-Unis sortent de cette guerre comme la première puissance mondiale et la France n'a pas bien le choix de ratifier ce texte. En fait, il y a plein de choses à dire sur ce principe d'autodétermination qui a été appliqué à géométrie très variable par les vainqueurs. Mais quand même, réaffirmer publiquement ce principe, ça a permis aux peuples colonisés en lutte à travers le monde de s'en revendiquer. En Algérie, l'armistice du 8 mai 45 est fêté par des manifestations dans lesquelles des slogans indépendantistes et des drapeaux algériens sont brandis. Dans plusieurs villes, ça va donner lieu à une répression immédiate et violente de ces rassemblements qui va faire des victimes algériennes. Et ces victimes algériennes, ça va être le détonateur à des émeutes qui vont faire 102 victimes chez les colons européens. Et la France, là, va lancer une répression brutale et aveugle sur les sites de Sétif, Guérin et Kémata, qui durera 2 mois. On mitraille des villages, on bombarde les côtes avec des bateaux de guerre, il y a des avions aussi qui bombardent des villages. Il y a des milices de colons armés avec les armes de l'armée qui sont envoyés pour tuer de manière aléatoire. Et ces massacres vont faire, selon les estimations, de 10 000 à 45 000 victimes. Et en fait, cette répression-là du 8 mai 45, ça va vraiment être important, ça va signifier une rupture totale avec l'administration coloniale et la nécessité de lutter différemment contre la France, y compris pour les militants intégrationnistes et pacifistes. Donc cette date-là, elle est commémorée chaque année, mais sans parler de ce qui s'est passé en Algérie et de l'héritage de cette histoire pour penser les massacres des Palestiniens. Je continue sur le contexte. Il y a un autre élément qui est important dans ces changements de rapport de force et qui arrive 9 ans plus tard, c'est la défaite française de Dien Bien Phu. En fait, depuis 1946, la France était en guerre pour maintenir sa domination coloniale sur l'Indochine. Donc l'Indochine, c'est aujourd'hui le Cambodge, le Laos et le Vietnam. Et cette guerre, elle va être perdue à la bataille de Dien Bien Phu en mai 1945. Et symboliquement, l'impact de cette défaite d'une puissance coloniale est énorme et ça renforcera l'ensemble des luttes pour l'indépendance et ça accélérera peut-être la prochaine page de l'indépendance algérienne.
1: Juste, tu as dit mai 1945, c'est mai 1954, la défaite de Dien Bien Phu. Et je voulais te demander, Bous, quand est-ce qu'elle a commencé cette révolution ?
2: Alors, le lancement de la révolution algérienne se fait le 1er novembre 54 par le Front de Libération Nationale, le FLN. Mais on peut aussi se dire que les révoltes du 8 mai 45 à Sétif, Guelma et Kharrata et toutes les résistances qui ont précédé participent aussi de l'effort révolutionnaire du peuple algérien. Si on reste sur le déclenchement de la lutte de libération nationale, on peut dire qu'elle se fait de manière complètement improvisée par 22 hommes en juin 54, dans un contexte de forte crise politique des partis algériens et de reconstruction de la France de sa puissance militaire après la guerre contre les nazis en 1945. Didouche Mourad, l'un de ces hommes visionnaires, explique ainsi le lancement de la lutte armée. Nous n'avons que très peu de chances de nous en sortir, mais d'autres nous remplaceront. Il faut que nous donnions le départ de la révolution, que l'on sache que notre pays n'est plus amorphe. Les premières actions contre la colonisation ne seront pas grand-chose. Ne vous faites pas d'illusions, mais elles auront une grande importance psychologique. Il faut que les Français se disent « ils ont osé ». C'est cela l'important. Il faut allumer la mèche. Pour cela, il ne faut pas beaucoup d'armes. Il faut que nous le voulions. Pendant 2 ans, la révolution a failli s'évanouir à cause du manque de préparation et de la répression, mais aussi du fait d'affrontements sanglants et meurtriers entre le Front de Libération Nationale qui a lancé la révolution et une autre branche du mouvement national algérien. Donc, tout pense à croire que les conditions matérielles et politiques ne sont pas réunies pour lancer la lutte armée face à l'une des plus grandes puissances militaires du monde. Et pourtant, nous avons vaincu. L'aspect psychologique de la lutte, tel qu'il est nommé par les révolutionnaires, va jouer un rôle important, autant sur le plan colonial que sur le peuple algérien qui va prendre conscience de sa dignité nationale. Qui mieux que Frantz Fanon l'a compris quand il parle de la violence du colonisé ? Je cite, « La lutte armée mobilise le peuple. Elle le jette dans une seule direction, à sens unique. La mobilisation des masses, quand elle se réalise à l'occasion de la guerre de libération, introduit dans chaque conscience la notion de cause commune, de destin national, d'histoire collective. Au niveau des individus, la violence désintoxique. Elle débarrasse le colonisé de son complexe d'infériorité, de son attitude contemplative ou désespérée. Elle le rend intrépide, le réhabilite à ses propres yeux. La violence hisse le peuple à hauteur de leader. Pour vaincre, la révolution algérienne devait se doter d'une organisation solide, rassembler les forces politiques du pays qui se sont déchirées pendant 2 ans et faire de cette révolution l'affaire de tout le peuple algérien. Un seul héros, le peuple. Cette nouvelle orientation de la révolution et tout le travail qui va en découler, on le doit à Abban Hamdan, un enfant des montagnes kabyles, qui rejoint la révolution à sa sortie des prisons coloniales françaises en 1955. Dès son arrivée, sa ligne est claire. Je cite Abban. Tu ne dois pas être prisonnier de ta formation de militant du Parti du peuple algérien. Tu dois seulement juger si quelqu'un est utile à la révolution. Alors il faut lui mettre le doigt dans l'engrenage. Tout le monde peut être recruté pour peu qu'il soit un homme de valeur et qu'il puisse apporter quelque chose de positif à la révolution. Le FLN n'appartient à personne, mais au peuple qui se bat. L'équipe qui a déclenché la révolution n'a acquis sur elle aucun droit de propriété. Si la révolution n'est pas l'œuvre de tous, elle avortera inévitablement.
0: Merci. Et du coup, alors le pouvoir français à l'époque parlait des événements d'Algérie, des fonds par de guerre d'Algérie. Toi, tu parles de révolution. Du coup, tu peux nous expliquer le mot ?
2: Oui, en Algérie, c'est le terme que nous, on utilise. Alors déjà, la révolution, elle a pris une diversité de formes. Il ne s'agit pas de juste la réduire à son caractère guerrier et militaire. On parle de révolution parce que cette lutte a eu un impact extrêmement fort à différents niveaux. Par exemple, dans l'enceinte de la révolution algérienne, Fanon parle de comment l'implication des femmes dans la lutte a complètement bouleversé la famille algérienne et la répartition des rôles de chacun de ses membres et, in fine, l'organisation de la société algérienne. Par exemple, le mariage n'est plus l'œuvre du choix de la famille, mais du choix des femmes qui, de par leur déplacement dans les villes ou au maquis pour la lutte, rencontrent des hommes qu'elles sont amenées potentiellement à épouser. Ensuite, pour revenir en France, l'avènement de la Ve République et le retour de De Gaulle est lié à l'insurrection algérienne qui crée une situation de crise politique en France avec l'explosion du coup de la guerre et la dénonciation des tortures en Algérie. Et en Algérie, avec les partisans de l'Algérie française qui s'impatientent face à l'indécision du pouvoir politique à définir une attitude claire et cohérente pour le maintien de l'Algérie. On parle notamment de la crise du 13 mai 1958, où des partisans de l'Algérie française vont monter un coup de force avec l'appui de militaires comme Massu pour appeler au retour de De Gaulle et en qui ils vont voir un rempart face à l'incapacité de la 4e République à résoudre la crise algérienne. Même si ce dernier a finalement maintenu une certaine ambiguïté sur ses intentions en Algérie avec son fameux « je vous ai compris », mais en fait personne n'a rien compris. Ce qu'il faut retenir aussi, c'est la constitution de la 5e République qui est écrite en partie pour répondre à la révolution algérienne. Donc on ne peut pas réellement comprendre la France sans l'histoire des résistances algériennes. De la même manière, les sphères fascistes françaises sont très liées à l'histoire de l'OAS, de ceux qui voulaient garder l'Algérie française. Et plus largement, il faut lire ou écouter Todd Shepard qui a écrit 1962 « Comment l'indépendance algérienne a transformé la France ». Et un dernier point pour comprendre l'impact de la révolution algérienne, il faut le voir du côté de l'impact sur les luttes des autres pays africains. Que ce soit en termes d'inspiration pour démontrer qu'il est possible pour les peuples africains de lutter contre le colonisateur. C'est ce qui, en effet, a été un modèle pour l'Organisation de libération de la Palestine, l'OLP, de Yasser Arafat, ou pour le Congrès national africain de Nelson Mandela. C'est aussi un soutien pragmatique en proposant de former des combattants de l'Afrique du Sud, de l'Angola, etc. Donc la révolution algérienne a été une telle situation de tension pour la France que cela a potentiellement participé à ce que la France abdique sur plusieurs pays africains. Et à l'indépendance, l'Algérie sera connue comme la Mecque des révolutionnaires pour son soutien matériel important au mouvement de libération africaine et encore aujourd'hui pour son soutien au Sahara occidental et à la Palestine.
3: Et on vous propose une dernière pause musicale que Rani nous présente.
4: Donc c'est Imal Han, de Imal Han, un groupe Touareg qui tourne en Europe. Donc si vous avez l'occasion d'aller le voir, c'est vraiment chouette.

0: Et on est toujours sur Campus Grenoble 90.8 FM. Et c'est la fin de cette émission et on voulait vous remercier énormément Bous et Rani pour nous avoir raconté ce gros morceau de l'histoire de la colonisation de l'Algérie par la France et un bout de la révolution algérienne. Et on va continuer dans un deuxième volet du coup qui sera diffusé plus tard où vous allez nous raconter les événements marquants de la révolution algérienne, les intérêts de la France à vouloir absolument s'accrocher à l'Algérie et aussi les leçons à retenir de la révolution algérienne.
1: Et on va enchaîner maintenant avec notre agenda.
2: Oui. Du coup, aujourd'hui, vendredi 19 juin à 18h, au départ du département, il y a une manifestation pour le droit des mineurs isolés.
1: Le 21 juin, ce dimanche à 16h, place Félix Poulat à Grenoble, il y a une manifestation organisée contre le racisme et l'extrême droite à l'appel de Bali Bagayoko.
2: Et mardi 23 à 18h30, la géante antimilitariste et anti-impérialiste qui a lieu au lieu rue Abbé Grégoire et qui est actuellement ouverte aux groupes et aux individus.
1: Et le mardi 23 toujours à 18h30 toujours au lieu qui s'appelle le Commun des Mortels rue Aimé Béret, il y a l'inauguration d'une bibliothèque autogérée sur l'exil, les migrations et l'antiracisme par Accueil Solidaire Grenoble.
2: Et enfin, mercredi 24 à 18h30, au lieu, rue Abbé Grégoire, une discussion sur soutenir les révolutions anti-impérialistes depuis la France en tant que queer, avec Queer for Palestine 38. Il faut s'inscrire à une adresse mail qui est donc queerforpalestineq4p38@proton.com.
1: Oui, tout à fait. Et les places seront très limitées. Eh bien, merci pour cette émission. Au revoir à tout le monde.
3: Merci, à bientôt.
2: Bonne journée.
4: Et salut.
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3: Le pape Léon XIV poursuit sa visite officielle en France aujourd'hui. Il a rencontré des migrants ce matin à Paris et doit donner une messe sur la place de la Concorde cet après-midi devant des dizaines de milliers de personnes. Un sacré casse-tête logistique, notamment pour les forces de l'ordre, vous l'entendrez. Une plainte contre l'armée israélienne déposée en France par un citoyen franco-libanais après l'arrachage de centaines d'oliviers appartenant à sa famille. Vous entendrez son avocat. Dans ce journal également, l'Est de la RDC et le suivi de l'épidémie d'Ebola facilite par les technologies et l'intelligence artificielle, alors que les équipes de riposte mobilisées font toujours face à de nombreux obstacles. On revient également sur le coût des canicules de cet été. L'assureur Allianz estime à plus de 100 milliards d'euros les pertes des pays européens après les fortes chaleurs. Et puis le verdict dans le procès Aramburu du nom de ce rugbyman assassiné à Paris en 2022 par deux sympathisants de l'ultra-droite française. 26 et 19 ans de prison retenus contre les deux tireurs. Le pape Léon XIV a entamé ce samedi sa deuxième journée de visite officielle en France. Le souverain pontife est notamment attendu par des centaines de milliers de fidèles sur la place de la Concorde cet après-midi où il doit célébrer une messe en plein air. Un événement d'une ampleur rare dans la capitale française qui nécessite forcément un dispositif logistique et sécuritaire très important. Hautevilliers-Moriamé.
4: 600 000 personnes officiellement inscrites, sans compter celles qui seront aux alentours. 2500 points de distribution de la communion, près de 15 000 membres des forces de l'ordre et sapeurs-pompiers mobilisés et des milliers de bénévoles. La tenue de la messe célébrée par Léon XIV, place de la Concorde, implique une logistique très conséquente. La foule de croyants et curieux qui sera dans le périmètre de sécurité sera soumise à une fouille des sacs et une palpation de sécurité. Foule qui va se répartir sur toute la longueur des Champs-Élysées, artère majeure de la capitale française. Pour l'occasion, de nombreuses rues seront coupées à la circulation. Les commerces situés dans le périmètre devront garder portes closes, plusieurs stations de métro fermées, le trafic des bus et de certains trains de banlieue perturbés. Paris sera quasiment scindé en deux ce samedi.
3: Hautevilliers-Moriamé, chef du service France de RFI, et ce matin, Léon XIV, je vous le disais, a rencontré des personnes migrantes. Il a plaidé l'importance de se rencontrer et de vivre ensemble dans la paix et dans la dignité. Il est actuellement à l'Institut catholique de Paris. On continue bien évidemment de suivre cette visite officielle sur RFI. Prochaine édition spéciale pour la messe sur la place de la Concorde à partir de 13h, temps universel sur nos antennes. Dans le reste de l'actualité internationale, nous sommes à Paris toujours. Une troisième plainte a été déposée cette semaine contre l'action de l'armée israélienne dans le sud du Liban. Elle est l'œuvre d'un citoyen franco-libanais auprès du parquet national antiterroriste. Il dénonce l'arrachage par l'armée israélienne de quelques 600 oliviers centenaires appartenant à sa famille. Une opération survenue après la signature de l'accord cadre et de l'annonce d'un cessez-le-feu entre Israël et le Liban. L'homme a porté plainte pour crime ou délit de guerre et précisé qu'il n'était ni membre ni sympathisant du Hezbollah. L'un de ses avocats, William Bourdon, assure que ces faits sont bien documentés.
5: Il s'agit donc d'un Français, d'un compatriote qui a été victime de ce qui est maintenant, à juste titre, qualifié d'un véritable nettoyage ethnique. Les oliviers et la propriété se tenaient parfaitement debout avant la signature du cessez-le-feu. Il n'y a aucun lien possible entre notre client et le Hezbollah. Le juge français, lui, a la capacité et les moyens de mener les investigations. Il y a des confrères à vous qui continuent à mener des investigations extrêmement précises. Il y a des rapports d'ONG qui sont de plus en plus documentés parce que la société civile mondiale est de plus en plus professionnelle. Voilà, tout ça fait une convergence d'indices qui peut nous faire espérer qu'à un moment donné, la vérité, je dis la vérité au moins, de ce qui s'est passé dans ces détails soit connue et que les responsables soient poursuivis si c'est possible.
3: L'avocat William Bourdon, joint par Ablaj Junaidi, Liban encore, et le Premier ministre Nawaf Salam, qui était à la tribune des Nations Unies ce vendredi à l'occasion de l'Assemblée Générale à New York. Il a mis en garde contre le risque d'un vide que créerait le retrait de la force onusienne dans le sud du pays sans être remplacé. Dans le même temps, et à cette même tribune, le chef de la diplomatie diplomatie iranienne Abbas Araghchi a soumis aux États-Unis un plan pour rouvrir le détroit d'Ormuz sous 7 jours. Proposition balayée d'un revers de la main dans la foulée par le président américain Donald Trump, qui, selon la presse américaine, envisagerait par ailleurs de reprendre les frappes en Iran après les élections législatives de mi-mandat fixées en novembre. Les États-Unis et la Chine qui annoncent la mise en place d'un canal de communication pour faire face aux incidents causés par l'intelligence artificielle. Cela au terme de la visite d'État du président chinois Xi Jinping à la Maison-Blanche. Les deux chefs d'État ont annoncé 2 nouvelles rencontres d'ici la fin d'année 2026. L'intelligence artificielle et le numérique qui accélèrent le suivi de l'épidémie d'Ebola qui sévit toujours dans l'est de la République démocratique du Congo. Sur le terrain, les équipes qui luttent sont confrontées à des problèmes majeurs, routes impraticables, insécurité dans certaines zones et des réseaux électriques qui font défaut. Des outils numériques sont ainsi mobilisés pour la circulation des informations, du terrain jusqu'à leur analyse. Mais alors, comment fonctionne-t-il ? Élément de réponse avec Passion Ligaudi.
1: En juin, Africa CDC a annoncé que Starlink avait livré 150 kits de connexion destinés à l'Ituri. Cette contribution, qui fait suite à des discussions entre les deux parties, doit faciliter la transmission des données, des surveillances et la coordination des équipes. En septembre, la CEPI, la Coalition pour les innovations en matière de préparation aux épidémies, a réuni Anthropique, l'OMS Afrique et l'Institut national de recherche biomédicale autour de l'utilisation des Claude, l'assistant d'intelligence artificielle développée par Anthropique. Les districts transmettent leurs informations souvent par messagerie ou WhatsApp, puis les compile dans des présentations. Claude aide l'OMS Afrique à en extraire les chiffres, à les comparer à ceux du rapport précédent et à repérer les évolutions. Selon Anthropique, la préparation du rapport quotidien qui prenait une journée peut désormais prendre moins d'une heure. Par exemple, le rapport du 25 septembre faisait état des 70 nouveaux cas confirmés en 24 heures, ce qui illustre l'importance d'un suivi rapide de l'épidémie. La connexion par satellite et l'analyse assistée par IA doivent faciliter la circulation et les traitements des informations, alors que la maîtrise de l'épidémie reste un défi.
3: Les explications de Passion Ligaudi du service Afrique de Radio France Internationale. 113 milliards d'euros, voilà ce qu'ont coûté aux 30 pays européens les canicules qui ont frappé le continent cet été, d'après une étude de l'assurance Allianz. Cela représente un demi-point de leur PIB combiné. En tête de ce classement, l'Italie, suivie de l'Allemagne et de la France. L'assureur expliquant que la chaleur pouvait réduire la production sans provoquer de dommages visibles. Les précisions d'Anne Verdaguer.
6: Des données provenant du secteur manufacturier établissent en effet un lien entre des conditions de forte chaleur et une baisse de la productivité des travailleurs. La production horaire diminuant d'environ 1,3 $ pour chaque degré dans la fourchette de 30 à 35 degrés. L'étude prend également en compte l'augmentation de l'absentéisme en cas de canicule, ainsi que les pressions sur le pouvoir d'achat des ménages en raison des conséquences sur l'inflation globale et alimentaire. Un phénomène qui pourrait se répéter l'an prochain. L'assureur prévient qu'il est probable que 2027 soit une nouvelle année marquée par une chaleur exceptionnelle à l'échelle mondiale. De plus, un autre phénomène climatique très intense, El Niño, est déjà en train de se former et pourrait coûter à lui seul 24 milliards de dollars aux 27 pays de l'Union européenne en raison de son impact sur l'agriculture, le commerce maritime et la stabilité des prix.
3: Anne Verdaguer, sachez qu'aujourd'hui, plus de 250 marches et rassemblements pour le climat sont prévus à travers toute la France. La France est un volet judiciaire pour refermer ce journal. Le verdict est tombé dans le procès concernant la mort de l'ex-rugbyman argentin Federico Aramburu, tué en 2022. 26 ans de prison pour Loïc Le Priol, 19 pour Romain Bouvier. Les deux sympathisants d'ultra-droite condamnés respectivement pour meurtre et tentative de meurtre. Loïc Le Priol a également été reconnu coupable de violence avec arme envers Sean Hegarty, le second rugbyman pris à partie. Je vous propose d'écouter Yann Lebras, avocat de Maria Aramburu, la veuve de Federico Aramburu.
7: C'est une réaction d'apaisement de la famille Hegarty, de la famille Martine Aramburu, de cette décision qui retient les intentions homicides des deux accusés principaux et prononce des peines qui sont à la hauteur de la gravité de la tentative d'homicide et de l'homicide commis par ces deux accusés. C'est donc une famille qui considère que cette audience à haute intensité, qui a été avec des moments d'une grande densité, notamment la déposition de Maria Aramburu, l'évolution à un moment de l'accusé Loïc Le Priol, qui reconnaît qu'il était à cette époque une grenade dégoupillée, l'ensemble des experts qui ont évacué les thèses proposées sur la légitime défense, sur l'atténuation de responsabilité. On a une décision qui, nous, en tant que praticiens, nous paraît être une décision équilibrée. Et qui, en tous les cas, apaise les familles qui vont pouvoir tourner ce long chapitre judiciaire qui a duré 4 ans et demi et 3 semaines d'audience.
3: Maître Yann Lebras au micro RFI de Laura Martel. J'ajoute que les avocats de la défense n'ont pas souhaité s'exprimer et que les condamnés ont 10 jours pour faire appel. Il est 11h10 ici à Paris. Excellente suite des programmes.
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0: L'amour, c'est que ça vient de là. Hein.
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1: Qui aiment quoi?
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0: Non.
1: Non, ah bon?
0: Ils ne savent pas, ils se font aimer. 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
1: Bonjour à toutes et à tous et bienvenue dans cette nouvelle édition de la Bidomadaire, votre émission qui vous propose un bulletin d'annonces locales, mais pas que, puisque chaque semaine on a pour vous quelques petites surprises. Et cette semaine, autour de la table, il y a Morgan. Salut Morgan.
2: Salut Éléonore, salut à toutes et à tous.
1: On a Quentin.
3: Bonjour à tous, j'espère que vous allez bien.
1: Et puis Manon à la technique, coucou.
4: Coucou.
1: Et on a un invité, Baptiste. Salut Baptiste.
5: Salut.
1: Merci d'être avec nous aujourd'hui. Donc tu vas nous parler d'ateliers de fabrication de jeux en bois. Mais avant ça, je vous propose sans plus tarder une petite auberge espagnole qui est proposée moment, ouais. Voilà, par Dei, qui est notre ancienne coordinatrice, notre nouvelle présidente depuis qu'elle est à la retraite. Elle vous propose chaque semaine cette petite rubrique.
6: Top. La vie est un grand livre écrit par un maladroit, mais nous, on s'en fout, on ne sait pas lire. Léo Ferré. Et top.
1: Ah bon?
2: Ouais, c'est fun.
3: Ouais, j'aime
2: bien.
3: Je
2: sais pas si c'est vrai, mais c'est fun.
4: Ouais, j'aimerais bien ne pas savoir lire et ne pas capter l'histoire, mais quand même, j'ai pas l'impression que c'est vraiment ce qui se passe. Mais... Ouais.
2: Ah, par rapport à l'histoire, moi, c'est vrai que je le voyais plus par rapport à, du coup, à la vie. Genre, on peut ne pas faire comme on est censé faire parce qu'on sait pas lire. Genre, on peut prendre d'autres biais, juste de manière alternative. Enfin, je l'ai compris comme ça, plus que par rapport à l'histoire. Non, mais sinon, ce serait abusé quand même. De dire, on s'en fout de l'histoire, on sait pas lire, c'est moyen.
3: Ah non, moi, j'avais un peu ce truc de l'imbécile heureux, tu vois.
4: Ouais,
3: de, t'as pas conscience de ce qui est autour de toi, donc du coup, ça va, tu sais pas lire.
2: L'ignorance, c'est une bénédiction.
3: Ouais, c'est ça.
4: Dei, si tu nous entends, appelle-nous pour nous expliquer, parce que Léo Ferré ne pourra pas le faire.
2: Après, Léo Ferré, c'était quand même, était quand même assez engagé, il me semble, comme chanteur. Enfin, pas surtout, mais il a eu des chansons un peu engagées.
4: Et... Ouais, c'est ça. Il se revendiquait anarchiste. Après, je crois qu'il a quelques casseroles, le petit père.
2: Ah ouais. T'en penses quoi, toi, Baptiste? Cette phrase.
5: C'était quoi déjà?
2: Alors, je vais avoir du mal à te la faire de tête comme ça.
1: Mais la vie est un livre écrit par un grand maladroit, mais nous, on s'en fiche, on sait pas lire.
2: Voilà.
5: Voilà. Ouais, on va y réfléchir. Et puis...
2: T'es pas obligé d'en penser quelque chose. Ok. Et ben.
1: C'est parti pour la suite, du coup, je te laisse.
2: Carrément. Et ben, on va donner la parole à Baptiste maintenant, alors. Donc Baptiste, du coup, tu es venu nous parler, comme le disait Éléonore, d'un atelier de fabrication de jeux en bois qui aura lieu donc ces jeudi 24 et vendredi 25 septembre. Est-ce que tu as envie de nous peut-être de te présenter à nos auditeuristes et puis présenter un petit peu l'initiative, ces ateliers?
5: Eh ben salut, du coup oui. Donc concrètement, moi je fais de la menuiserie à Saint-Julien depuis que je suis arrivé, donc depuis 5 ans à peu près. Et c'est un projet qu'on essaye de mettre en place avec une copine qui est Maro, quoi. Ouais,
2: de l'association Tu Joues, du
5: ouais,
2: coup.
5: De l'association Tu Joues.
2: C'est un truc que vous montez un peu ensemble.
5: Oui, c'est ça, ça fait un petit bail là qu'on essaye de mettre ça en place. Et là donc c'est cette semaine. Et donc ça va être sur 2 jours. On propose en fait d'accompagner des personnes qui le souhaitent pour fabriquer des jeux en bois qui seront après donnés au centre social de Bourg,
2: de la Déome, ouais.
5: En partie, et en autre partie qui iront à la ludothèque de Saint-Julien.
2: D'accord.
5: Donc voilà.
2: D'accord. Et du coup, pour ces ateliers, est-ce que par exemple les jeunes du centre social, ou enfin des jeunes ou moins jeunes du centre social, vont venir participer à la création de ces jeux?
5: Eh ben, alors déjà, enfin, c'est plutôt pour des personnes. Enfin, c'est pas pour des enfants, quoi.
2: D'accord. Ok.
5: Il y a quand même des outils et tout machin. Donc on s'était dit, je sais plus, on avait dit quoi comme limite d'âge, je crois 14 ans, bon 15 ans.
2: À partir de 14 ans, du coup.
5: Des personnes qui bricolent et qui sont plus jeunes, pourquoi pas? C'est gratuit.
2: En termes d'horaire, c'est à quel moment dans la journée?
5: Alors, c'est donc jeudi et vendredi toute la journée. C'est 9h-17h30 ou 9h30-17h.
2: Okay. Ouais. C'est possible de venir juste sur un bout si c'est compliqué d'être là pour
5: la journée? On préférerait que ce soit sur les 2 jours. Après, voilà, s'il y a des envies, n'hésitez pas à appeler. On peut aussi.
2: Genre une demi-journée sur le premier jour, une demi-journée sur le deuxième. Ça peut. Non, ça vous arrange pas.
5: Disons que. Oui. en fait, ça dépend de la demande qu'il y a. Pour D'accord. l'instant, on a que deux ou trois inscrits, inscrites. Et il y a six places. Donc, et c'est jeudi de cette semaine. Donc, faut pas hésiter à appeler rapidement. Je peux laisser mon numéro?
2: Ouais, avec plaisir.
5: Donc, c'est le 06 31 73 72 63. Mmh. Ou alors, oui, et puis sinon, le mail de la ludothèque, c'est quoi déjà?
2: Alors, je l'ai pas en tête comme ça, mais sinon vous pouvez aussi contacter la radio si jamais il y a un formulaire sur le site internet de sur www.radiodici.com et on vous fera suivre les coordonnées. Mais si tu retrouves le mail,
5: je vais le retrouver d'ici quelques secondes. Ouais. Et sinon, ça peut être tout simplement de passer à la ludothèque pendant les horaires d'ouverture et puis d'en parler directement avec Maro. Et donc oui, je voulais juste dire que on va fabriquer des jeux en bois et pour le
2: centre social et pour Tu Joues. Et c'est quel type de jeux en bois? Ça, c'est plutôt genre des grands jeux ou l'idée c'est de faire des petites choses où tout est possible?
5: En fait, disons qu'on va proposer, on va dire, un éventail de jeux. Il y a des grands et des petits. Mmh. Et après, on choisira quelques petits, quelques grands. En fait, ça dépend aussi de combien on est.
2: D'accord.
5: Parce que du coup, si on n'est que deux, en deux jours, on va pas faire des miracles non plus.
2: Ouais, vous allez vous adapter selon le public, le nombre de personnes.
5: Oui, voilà. En tout cas, ça va être vraiment franchement bonne ambiance. C'est repas partagé à midi. Et oui, ça y est, j'ai le mail de Tu Joues là. Donc si vous voulez participer ou si vous avez des questions à propos de l'atelier, donc le mail c'est association au singulier @ Tu Joues TUJOUES comme Tu Joues .fr.
2: Très bien. Et ben voilà, ça vous fait pas mal de contacts. Si vous êtes intéressé, si vous avez des questions, n'hésitez pas soit à appeler Baptiste. Peut-être tu peux redonner ton numéro, vite fait.
5: Oui, et donc c'est le 06 31 73 72 63. Okay. Et franchement, ça vaut le coup parce que c'est des vrais professionnels du jeu et du bois. Parce que je précise, Maro, elle est ébéniste et elle est aussi ludothécaire, voilà, de métier, quoi.
2: Et toi, tu fais déjà des jeux. Il me semble que tu fais des casse-têtes.
5: Ouais, moi
2: bois,
5: je fais un peu ça, ouais. Donc, et après, il y aura Fabienne aussi du centre social, donc on sera trois personnes un peu en accompagnement.
2: Voilà, vous pouvez aller les jeudi 24 et vendredi 25 septembre à cet atelier. Donc ça se passe à Tu Joues.
5: Ah oui, le rendez-vous est à Tu Joues. Tu Joues à Saint-Julien-Molin-Molette, rue Vieille, on ne peut pas le manquer, c'est écrit. Hein. Et puis après, ensuite, on se déplacera vers la atelier de menuiserie.
2: Qui n'est pas très très loin.
5: Non, tout est dans le village et il y aura peut-être des temps où on sera un peu...
2: Vous allez vous balader.
5: On va se balader un petit peu.
1: Et tout ça, c'est gratuit du coup.
5: C'est tout gratuit et puis voilà quoi.
2: Eh ben, merci beaucoup Baptiste pour cette proposition ludique. On va à présent écouter nos annonces.

0: On commence avec un atelier théâtre pour les enfants de 6 à 10 ans avec la compagnie La Volubile à Éclassant en Ardèche. Ça se passera les mardis de 17h à 18h. Et il y aura un atelier d'essai ce mardi 22 septembre. C'est à la salle de l'ex-mairie d'Éclassant.
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2: À l'île du Beurre de Tupin et Semon, ce mercredi 23 septembre, quelques bénévoles donc de l'île du Beurre et de la Ligue de protection des oiseaux Auvergne-Rhône-Alpes vous accueilleront sur la digue pour partager leur passion et leurs connaissances sur les oiseaux des bords du Rhône ainsi que sur la faune locale. L'heure d'arrivée et le temps de présence sont complètement libres, c'est gratuit, c'est sans réservation. Juste n'oubliez pas d'apporter vos jumelles si vous en avez. C'est ce mercredi 23 septembre au centre d'observation de l'île du Beurre à Tupin et Semon.
3: Et plouf!
0: Le magasin Bionacelle d'Annonay propose une soirée dégustation de vin et fromage en présence de productrices locales, ainsi qu'un concert. Ça se passera vendredi 25 septembre de 18h à 20h30 au magasin Bionacelle d'Annonay, avenue de l'Europe.
4: Et c'est la deuxième fête de la bière à Albon ce samedi 26 septembre à partir de 19h à la salle des fêtes. L'animation sera assurée par Black Swan et vous pourrez participer à... Attention, je vous vois bien dans l'équipe aller à ça. C'est l'élection de Miss et Mr. Beer pour le meilleur dress code irlandais. Ça, c'est plutôt Morgan peut-être.
2: Oh, je sais pas, non, ça aurait été un blind test de bière, j'aurais dit pourquoi pas, mais...
5: Avec ses t-shirts que... Guinness.
2: Bah, j'en ai plus, ils ont tous des trous, je les utilise pour les travaux maintenant.
5: Ah mince.
4: Ouais, bon, tu peux y aller en mode troll, quoi.
2: Ouais.
4: Avec ton vieux t-shirt Guinness troué.
2: Ouais, ou je peux ne pas y aller aussi.
4: Ou tu peux aussi ne pas y aller. Une restauration vous sera proposée avec soit un hot dog saucisse, soit une choucroute royale et dessert. Mais pour la choucroute, il faut réserver sur Eloasso ou par téléphone. Bah, Annette, elle nous a mis un petit numéro de téléphone alors qu'elle voulait les supprimer de la bido. On le dit quand même. Alors, c'est le 06 83 97 71 00 pour réserver votre choucroute de la deuxième fête de la bière à Albon ce samedi 26 septembre.
2: Choucroute royale, en plus, je suis en train de voir.
4: Ouais, choucroute royale avec dessert.
2: C'est quoi une choucroute royale?
4: Aucune idée.
2: C'est avec du chou super bon.
4: Ouais.
2: Du chou royal.
5: Ouais. T'as une couronne posée dessus.
4: Et c'est à partir de 19h à la salle des fêtes d'Albon.
5: Café littéraire ce samedi 26 septembre à 14h chez Frangin Frangine à Annonay. Un bar super sympa sur, dites-moi si je me trompe, Avenue de l'Europe.
2: Ouais, je crois que ça s'appelle comme ça.
0: Ouais.
5: Et donc ce café littéraire, le thème c'est autour de l'écrivain Charles Juliet avec ses amis écrivains Joël Vernet, Thierry Renard et Jean-Gabriel Cosculluela pour la sortie du livre « Dans l'ombre du printemps ». Hommage à Charles Juliet. Donc il y aura une évocation de l'auteur, de la diversité de ses livres, de ses rencontres essentielles avec quelques écrivains et artistes contemporains, des témoignages par ses amis, des lectures de plusieurs textes inédits présents dans le livre ou des lectures de textes de Charles Juliet qui reçut le Grand Prix de l'Académie française 2017 pour l'ensemble de son œuvre empreinte d'humanité, d'humilité et de profondeur. L'entrée est libre, il y aura vente et dédicace de ces livres et donc ça se passe ce samedi 26 septembre à 14h, rencontre autour de l'écrivain Charles Juliet chez Frangin Frangine à Annonay, avenue de l'Europe. Il va de soi que ce n'est pas Charles Juliet du coup qui va dédicacer ses livres, mais les livres qui ont été écrits sur lui avec ses amis, j'imagine.
4: On reparle de nourriture avec le salon gourmand et artisanal à Bouger-Chapalu.
2: Chambalu.
4: C'est
2: dans la vallée là où il y a la grosse grosse pomme. Sans
4: ouais,
2: longtemps, tu vois.
4: J'adore. Ouais. Ah ouais, j'ai toujours rêvé de voler cette pomme.
2: Ah ok.
4: Ouais, voilà. Si un jour elle disparaît, non, je rigole.
2: On sera avec toi.
4: Ouais, je ne saurais pas comment faire. Le village avec la grosse pomme, qu'est-ce qui s'y passe? Il se passe une démonstration culinaire qui est faite par le restaurateur Thierry Chalancon. Un grand concours de tarte aux pommes ouvert à Toust avec stand de productrices, éleveuses, artisanes et artisans et dégustation. Donc ça, c'est quand? C'est ce dimanche 27 septembre à la salle La Passerelle. À noter la présence de la confrérie du Taste Caillette de Chabeuil. C'est très viande, hein, c'est
5: tout un programme.
2: C'est ce que tu aimes.
4: Ouais, j'adore avoir toutes ces annonces. Merci Annette. Qu'est-ce qui se passe?
5: Une choucroute royale.
4: Non, c'est une assiette du terroir sous forme de repas complet. C'est-à-dire, je ne sais pas, mais ça vous sera proposé. Et la réservation, qu'est-ce qu'il faut faire? Il faut aussi
2: encore
4: appeler un
2: numéro.
4: Téléphone,
2: mais c'est un scandale.
5: T'es vernis aujourd'hui, Manon.
4: Ouais. Alors, c'est le 06 03 13 54 79. L'entrée est libre et gratuite pour ce salon gourmand et artisanal dimanche 27 septembre à Bouger Champalu à la salle. J'ai encore dit n'importe quoi.
2: Champalu. À n'importe quoi, mais c'était
4: Champalu.
2: Pas...
4: C'est ça?
2: Oui, c'est ça.
4: C'est ça. Ok. Je n'y arriverai pas. Allez.
2: À Bouger Champalu, du coup, à la salle de la Passerelle.
4: Voilà.
2: Pas celle de Saint-Julien, celle de Bouger Champalu.
4: Voilà. Virgule.
0: La ville avec la grosse pomme. Cinémolette propose une séance en préambule du Frigo, le festival des résistances aux idées gravement oppressives, mardi 29 septembre à 20h30 avec le film Howard Zinn, une histoire populaire américaine 2. De quoi?
2: Non, je ris, c'est juste le 2.
0: Oui, moi aussi, je me suis dit, mais du coup, il y a un 1, mais on.
2: Faut croire.
0: Faut croire. La production est en version originale au Cinémolette. À Saint-Julien-Mont-la-Molette, justement, et ça se passera mardi 29 septembre à 20h30.
2: Juste pour préciser, du coup, que Howard Zinn, c'était un historien politologue américain. Le reste des informations n'est pas forcément pertinent tout de suite.
4: Merci. On peut peut-être refaire un petit point. Le Frigo qui aura plutôt lieu entre mi-octobre et mi-novembre. Saint-Julien, premier temps fort. Après, plein d'autres événements sur d'autres villages. Et puis, Annonay, deuxième temps fort en novembre.
2: C'est ça.
4: Voilà.
2: Allez, du coup, maintenant, je vais vous parler d'une rencontre débat avec Sabine Valence ce mercredi 30 septembre à 19h à la librairie La Parenthèse à Annonay. Donc, la rencontre débat va se dérouler autour de son livre Aimer sans posséder, paru aux éditions Textuelles. Un ouvrage qui questionne sur la vision du couple exclusif. Pourquoi et comment nos relations amoureuses sont-elles construites dans l'abandon de soi pour l'autre? C'est à la librairie La Parenthèse à Annonay. Ce mercredi 30 septembre à 19h.
0: L'association L'Envers du Grenier, la ressourcerie à Saint-Sauveur-en-Rue, cherche une personne entre 18 et 25 ans pour un service civique dans une association humaine, dynamique, aux multiples activités. Si ça vous intéresse de venir à L'Envers du Grenier pour faire un service civique, et que vous avez entre 18 et 25 ans, n'hésitez pas, toutes les informations sont sur le site servicecivique.gouv.fr.
5: Nos petites annonces de la semaine sont finies, mais pas tout à fait, puisqu'on va maintenant écouter un son justement de L'Envers du Grenier.
6: Bonjour, c'est Angélique de l'association L'Envers du Grenier, située à Saint-Sauveur-en-Rue, avec sa recyclerie et son café, ouvert les mercredis et samedis de 10h à 19h. Et aussi sa programmation d'ateliers, soirées et autres moments festifs. Du 16 au 26 septembre, c'est la quinzaine culture de la recyclerie. Un sac cabas rempli de livres, DVD, CD, vinyle, jeux vidéo, pour 5€. La recyclerie est ouverte les mercredis et samedis de 10h à 19h. Et vendredi 25 septembre de 18h à 20h, c'est la cueillette vocale pour les ados et les adultes. Et si on démarrait bien le week-end en voix, venez faire germer votre musicalité à travers des jeux et chants en impro, mais pas que, à la manière des Circle Songs. Avec Audrey Hoc, cet atelier est gratuit sur inscription au 06 52 11 88 63 ou par mail à l'enversdugrenier@gmail.com.
5: Et vous êtes sur Radio d'ici en direct pour cette bidomadaire. Toute l'équipe est au complet aujourd'hui. Et nous allons maintenant vous parler des émissions de la semaine. Alors, pour commencer sur Saint-Julien-Moulin-Molette, localement vôtre, il y a donc une émission sur la 4e édition de la fête des Assos de Bourg-Argental. Ça s'est tenu le samedi 5 septembre dernier. L'occasion pour les associations locales de rencontrer leur public et puis ben, pour Radio d'ici d'interroger quelques-unes d'entre elles pour mieux comprendre leur mission ainsi que les valeurs qu'elles portent. Donc vous pourrez notamment entendre le réseau des médiathèques du PILA, l'association citoyenne Itinéraire BIS et puis des associations comme le photoclub Image du PILA, des associations de sport, le football, l'aïkido, le tennis, les amis de Bourg-Argental et l'espace des Hommes. Et donc voilà, c'est à écouter cette semaine aux horaires de Localement Vôtre ou bien sûr sur le site internet de la radio en podcast. Et dans Surprise sortie du chapeau, eh bien c'est l'artiste Pomme Bouvier qui nous fait le plaisir de partager un moment au micro. Elle parle de son installation performative, une géographie musicale. Donc c'est l'occasion d'aborder avec elle son parcours, sa vision artistique, son travail autour du son et de la musique électroacoustique, le lien qu'elle entretient avec le corps, avec l'instant présent à travers l'improvisation, puisque Pomme Bouvier B est une artiste qui improvise. Comme je vous le disais, son installation performative Une géographie musicale, elle sera présentée à l'usine Sainte-Marthe à Saint-Julien-Moulin-Molette justement ce week-end. Donc je vous donne les dates parce qu'on n'en a pas parlé dans les annonces, c'est l'occasion. Il y aura le samedi 26 septembre à 18h30 puis 20h et le dimanche 27 septembre à 16h30, 18h30 et 20h. Donc c'est une représentation qui dure une heure environ. Vous pouvez venir à plusieurs représentations parce que ça sera jamais la même. La réservation par contre est conseillée car la jauge est limitée. Donc c'est par SMS ou vocal au, attention je vous le donne en mille, un numéro de téléphone, 06 82 81 94 32. C'est une installation donc en autoproduction qui ne bénéficie d'aucun soutien financier, donc il y a un prix d'accès. Le prix conseillé est de 10 euros, prix de soutien 15 euros, et puis pour les enfants, ou tarif solidaire, c'est 5 euros.
2: Ouais, je me permets de rajouter, vu qu'il y a eu pas mal de numéros de téléphone sur cette bidomadaire, si vous êtes intéressé, vous n'avez pas eu le temps de noter, n'hésitez pas à contacter la radio, soit par téléphone libre. On n'est pas toujours dans le studio, donc en fait, c'est pas une super idée le téléphone. Mais sinon, essayez le formulaire sur le site de la radio, vous aurez une réponse assez rapidement.
4: Ou alors de réécouter le podcast de la Bido sur le site de la radio.
2: Oui, c'est voilà.
5: Ou alors d'aller sur la page de Pomme Bouvier B sur le site internet de la radio, parce que là où il y a son émission, il y a aussi son numéro de téléphone. Voilà. Et on a un gros format aussi, me semble.
0: Oui, oui,
2: c'est
0: oui.
2: Pas très sympa de parler de Quentin comme ça.
0: C'est moi le gros format. Oui, un gros format pour parler du temps fort de quelque part et aussi parler un petit peu de quelque part en général. C'est un temps fort qui aura lieu dimanche 27 dans 5 communes différentes, Annonay, Peaugre, Vinzieux, Boulieu et Vernosque, avec un final à Annonay. Donc voilà, si ça vous intéresse de voir du spectacle de rue, eh ben n'hésitez pas, il y aura d'ailleurs la compagnie La Volubile dont on a parlé en début de bidomadaire. Et voilà, je pense que Morgan, tu vas nous parler aussi de place publique, c'est ça ?
2: Ouais, du coup, sur la place publique de cette semaine, on va rediffuser un grand entretien qui a été fait pendant la réalisation de la radio temporaire Ici Nombre sur les rencontres concertina. On vous en a déjà un petit peu parlé, ça s'est passé cet été. Et c'est un entretien donc mené par Laurence avec Abdel. Voilà, c'est sur place publique cette semaine.
5: Et on en a terminé du coup pour les émissions de la semaine. On passe maintenant à la good vibe de la semaine. Générique.
4: Je tente un autre générique.
2: Voilà. Ah, ok.
4: Bon, comme on se disait qu'on enregistrait peut-être un générique bad vibe. Voilà. Parce que là, on est sur une good vibe ou
0: non,
4: une bad vibe.
0: Good vibe,
2: plutôt une good vibe.
4: Ah oui.
2: Ça,
4: bah,
2: c'était
4: non,
2: vraiment passé un mauvais moment ce week-end, mais.
4: Non, pas du tout. C'était super. Bah maintenant, il faut que je retrouve la virgule good vibe parce que je ne sais pas pourquoi elle n'est pas.
2: Tu veux qu'on la fasse à la voix ?
4: Non, c'est bon.
0: Après, on peut meubler en même temps. Ça peut se faire.
4: Ça y est, c'est bon. On y va. Ouh,
2: du coup, c'était pas vraiment une nouvelle.
0: C'était virgule, pour les bad vibes, en fait.
2: Là, c'était juste pour la bad vibe, d'accord. Qui n'est pas... Donc, c'est pas une bad vibe. Mmh. Du coup, l'idée, c'était de faire un petit retour sur les 30 ans de la radio qui se sont déroulés ce week-end. Au week-end où on a fait 30 heures de direct depuis le studio d'Annonay. Et qui a rassemblé pas mal de bénévoles, de salariés, etc. J'ai l'impression que maintenant, tu veux reprendre la parole?
4: Pas du tout. C'était que je trouvais que le tapis de bad vibes, de good vibes, était voilà. Non, c'est rien à voir. Je fais des mimiques, mais il faut pas tout prendre.
2: D'accord.
0: Okay. T'en tenir compte.
4: Non.
2: Et ouais, du coup, c'était un super moment. L'idée, enfin, n'hésitez pas à prendre le relais si jamais. Hein, mais c'était pour remercier tous les bénévoles qui sont venus prêter main forte, qui ont animé, qui ont créé des émissions, qu'elles soient en direct ou qu'elles aient été enregistrées avant, parce que on peut pas tout faire en direct sur 30 heures de direct. Il a fallu préparer du contenu en amont, oui. Ce qui est normal. Hein, c'est très commun sur du direct. Voilà, pour les personnes qui disent mais du coup, c'est pas du direct. Voilà notre réponse.
5: Après, c'est un parti pris hein, de faire du direct à 4 heures du mat. Voilà quoi, je veux dire.
0: Non, mais il y a aussi le fait de. Bah, déjà, il fallait du monde pour animer toutes ces heures-là, tout était en direct. Mm-hmm. Et il y a aussi le fait qu'il y a des bénévoles qui voulaient faire une émission, mais qui finalement ne pouvaient pas être là. Donc, du coup, forcément, on s'adapte.
2: Un peu d'improvisation, c'est vrai.
5: Voilà, c'est ça, on s'adapte aussi. Quoi. Quand même. Et ça nous a permis d'avoir une grille quand même qu'on a pu gérer aussi. Sans trop de soucis techniques du côté en tout cas de l'enchaînement des émissions puisque le fait d'avoir des plages comme ça aussi en différé ça permet aussi d'organiser la suite quoi.
0: Mais c'est globalement très bien passé et personnellement j'ai vraiment adoré faire ces 30 heures et voir du monde, c'est très agréable de voir du monde, des bénévoles qui sont contents de venir et de pouvoir faire des émissions avec eux, discuter, échanger, c'était un très,
5: très
0: bon
5: sympa,
0: moment.
5: Ouais. On devrait faire ça plus souvent et pas attendre les 30 ans, les 40 ans.
2: C'est du boulot quand même.
5: Oui, c'est du boulot, mais faire ça.
2: Je ne ferai pas trop
5: une fois tous les 3-4 ans.
4: Et peut-être un peu moins, on peut faire genre 6 heures, 4 heures.
0: Oui, ça peut être ça. Ça peut être moins long. Et faire une journée entière de direct, quoi.
5: Ouais.
4: Ah oui.
2: À travailler.
0: Bah, ça peut être de 8h à 17h, quoi.
5: Pour les journées de la radio, par exemple.
2: Pourquoi pas.
4: Ça existe, les journées de la radio ?
5: Ouais, il y a une journée de la radio. Je ne sais plus quand c'est. Je crois que c'est au mois de janvier, mais je ne veux pas dire de bêtises. Je vais regarder.
2: Après, c'est des choses qui ont été faites. Hein. Je pense à des bénévoles qui ont animé. Alors, je ne sais pas combien d'heures il y avait, mais je pense qu'il y avait bien une bonne dizaine d'heures d'animation en direct pour la journée contre les violences faites aux femmes et minorités de genre. Où il y a eu. Alors, c'était il y a quoi ? Il y a 3 ans quand même. Ça fait un petit moment, ça remonte. Mais en tout cas, il y a des choses qui se font sur d'autres temps.
4: C'est vrai, ça.
2: En tout cas, merci beaucoup à tous et vous aussi auditeuristes hein, si vous nous avez écoutés pendant les 30 ans il y a eu des, enfin les 30 heures plutôt et du coup pour retrouver toutes ces émissions dans les jours, allez, on va dire d'ici la semaine prochaine peut-être enfin en tout cas dans les jours qui viennent il sera possible de retrouver toutes les différentes émissions qui ont été réalisées sur ces 30 heures sur le site internet de la radio. On va faire une petite catégorie événement avec les 30 heures de direct et vous pourrez retrouver toutes les émissions. Voilà.
5: On remercie bien toutes les personnes qui sont impliquées, les bénévoles, les partenaires, pour le temps qui a été donné, la confiance qui a été accordée et le jeu qui a été joué, parce que c'est vrai que c'était un événement important pour nous aussi. Et finalement, on n'a pas eu tant de temps que ça pour le préparer. Et c'était chouette. Il y a eu les vacances en plus entre les deux. Donc voilà. Et les journées, la journée mondiale de la radio, l'année prochaine, ce sera le 13 février. Mais là, on va peut-être se calmer pour cette édition-là parce que ça va être encore un peu proche des 30 ans. Mais...
0: On ne sera sûrement pas là d'ailleurs parce qu'il y aura les rencontres au RFM et le festival du premier film. Donc ça va être compliqué.
5: D'accord. Bah tant pis. Voilà.
0: Mais on le sait pour l'année prochaine.
5: Pour une prochaine fois. Et on va terminer cette bidomadaire avec le jeu que vous attendez tous sans doute avec beaucoup d'impatience chaque semaine. Je vois la tête de Morgan, mais moi j'aime bien faire dans la surenchère pour vendre un truc. C'est bien sûr le jeu Ma pauvre Lucette. Et ben voilà, c'est parti. C'est moi qui vous ai préparé un petit son cette semaine.
7: T'es prête ? Je te disais, je me lance.
8: Quoi ?
7: Je me lance. Australie.
8: Ah non, pas encore.
7: On tombe dessus, c'est le jeu, ma pauvre Lucette.
8: ندخلوا باش نعالجوا التلميذ بصح ما عندناش الحق على صحته نوقفوا على ما عندناش الحق نوقفوا على الدراسه نحرموه من تمام المزاوله دراسته اننا نبدلوا له القسم هذه لا هذه لا هذه دركا احنا واش قلت لك دورنا 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يحوس على صحه ولده ظروف التمدرس
5: aucun indice à part la langue
4: Et vu que en plus ça a l'air d'être une langue qui est parlée dans plein de pays
2: Ouais, ça avait des sonorités d'arabe. Après, je sais pas s'il y a beaucoup de dialectes arabes.
4: Si, bah, il y a l'arabe.
2: Non, je sais qu'il y en a plein, mais.
4: Oui, il y a l'arabe littéral qui est parlé dans certains pays, et puis après, il y a plein de.
2: Oui, tous les pays ont leur.
9: De patois, on peut dire.
4: Je ouais, plein comme de dialectes, ouais. Il y en a quand même pas mal, hein, des ouais, pays qui parlent arabe.
2: C'est dur.
4: Donc là, faut y aller, faut se lancer, quoi.
9: Moi, je vais dire l'Algérie. Parce que je pressentiment.
4: Ouais.
2: Allez, moi je vais dire, je sais pas, l'Égypte.
4: Mmh. Ouais.
2: J'y crois pas trop.
4: Moi aussi, je partirais plus sur l'Afrique du Nord que sur le Moyen-Orient. Mais bon, bah, je vais dire la Tunisie alors.
5: Ok, et nous avons un vainqueur ou une vainqueuse cette semaine. Mmh. C'est dommage qu'on n'ait pas un petit jingle pour dire jackpot ou un truc comme ça. Ouais, voilà, ding ding.
4: Ouais.
5: Et c'est Quentin, parce que c'est bien
2: Quentin.
5: L'Algérie. Mmh. Bravo.
9: J'ai eu l'impression d'entendre ma belle-mère parler et du coup, je me dis peut-être que c'est l'Algérie.
5: D'accord. Yes. Peut-être que tu as reconnu des inflexions.
9: Peut-être, ouais. Mais la façon de parler, peut-être l'accent ou je sais pas, il y a un truc qui m'a fait dire je reconnais ça, quoi.
5: C'était effectivement Radio Biskra en Algérie, donc dans la ville de Biskra. C'est une des stations radio régionales qui appartiennent à la radio algérienne et qui émet depuis 1999. Bravo. Est-ce que vous aviez trouvé chez vous ? Voilà, n'hésitez pas à nous le dire. Et pourquoi pas nous suggérer aussi des destinations. Maintenant, vous savez que vous pouvez nous contacter via le formulaire qu'il y a sur le site internet de la radio. Voilà, je pense qu'on arrive à la fin de cette émission.
9: Et oui, déjà.
2: Merci pour votre écoute, merci à tout le monde. Voilà.
4: Et oui, carrément, merci beaucoup. Et on se retrouve la semaine prochaine, sans surprise. Ouais. Hein.
5: Pour de nouvelles aventures.
4: A priori.
5: Qu'il pleuve, qu'il vente, qu'il neige, on sera là.
4: Ouais. Non, peut-être pas quand même.
2: Mais là, on sera là.
4: Faut pas se...
2: mardi prochain, du coup. Hein.
9: Ouais, carrément.
4: Allez,
9: merci à bientôt.
4: Salut.
9: À bientôt.
2: Bidomadaire. C'est pour bidomadaire, en fait.
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0: Bonjour à toutes et à tous, vous êtes bien à l'écoute de Radio DC sur les créneaux de Place Publique. Et pendant quelques semaines, on va vous rediffuser les émissions qui ont été enregistrées lors de Concertina. Donc c'est des rencontres autour de l'enfermement qui ont lieu toutes les années fin juin à Dieulfi dans la Drôme. Vous pourrez entendre des interviews de plusieurs intervenants intervenantes qui viennent nous parler des différentes facettes de l'enfermement. Bonne écoute.
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3: Bonjour à toutes et à tous sous ce chapiteau. Nous nous retrouvons pour le deuxième grand entretien de ce week-end de Concertina. Bienvenue également aux auditrices et auditeurs d'Ici Londres, la radio éphémère qui accompagne Concertina, mais aussi aux différentes radios locales et associatives qui nous suivent en direct. Et bienvenue évidemment également à notre invité du jour, Abdel. Bonjour. Merci de nous avoir reçus. Abdel, c'est un pseudo, mais vous acceptez de témoigner ici, à visage découvert. Merci à vous de venir nous dire tout ce que vous avez envie de dire. J'espère qu'on arrivera à faire le tour. J'ai envie de dire pour commencer que vous êtes totalement libre depuis mars de cette année, débarrassé de votre bracelet électronique. Quelle est la première escapade que vous avez faite ce jour-là ?
4: La première ?
3: La première escapade.
4: La première escapade, alors je suis parti en forêt avec mes filles.
3: En forêt.
4: Oui.
3: Avec vous, nous allons parler de votre vision de la sanction, de la prison et de ce qu'il faudrait améliorer en prison. Et là, vous avez de quoi dire. De votre reconversion professionnelle également. Alors, ce qui est intéressant, c'est que vous travailliez dans le domaine social avant de prendre un virage délictuel. Résultat, une sanction de 5 ans, dont une avec sursis. Je vous rassure, il est sorti après 21 mois. Vous dites que la sanction a été salutaire. Comment ça s'est passé, votre jugement, finalement ?
4: Alors, moi, je n'ai pas attendu le jugement de la justice pour me juger moi-même. Donc, j'ai déclaré ma culpabilité très rapidement parce que j'avais pleinement conscience des actes que j'ai commis. Je le regrette profondément, mais ça fait partie de ma vie, de mon identité. Et donc, avant même la déclaration de culpabilité de la justice, je me suis déclaré coupable. Donc ça a été très, très facile pour moi en fait, d'accepter ce qui m'arrivait.
3: Le fait de s'auto-juger quelque part, est-ce que ça vous a aidé aussi à suivre la sanction ?
4: Alors oui, ça m'a aidé parce que le problème en prison, c'est l'acceptation de sa situation. Il y a beaucoup de détenus qui, soit il y a des innocents, soit il y a des innocents déclarés, il doit en exister. Et il y a aussi les détenus qui sont dans la défiance d'un système qui le ressentent comme injuste et oppressant. Moi, la sanction, elle a été salutaire, voire salvatrice. Ça m'a permis de sortir d'un parcours.
3: En même temps, la sanction, oui. La prison un peu moins, telle qu'elle est.
4: Alors oui, pas la prison un peu moins, la prison telle qu'elle est, oui, effectivement. La sanction des actes fautifs, incontestablement, oui. Oui, c'est ce qui me protège, c'est ce qui protège ma famille, c'est ce qui protège mon voisin, mes proches, la société. Mais les conditions de détention, les moyens alloués à la réinsertion, à la réelle réinsertion, pas la réinsertion, l'expression creuse qui est tenue dans beaucoup de bouches, mais en réalité qui est une expression creuse. Oui, mais les conditions de détention questionnent énormément.
3: En même temps, vous avez quand même pu faire des études de droit en prison. Donc, est-ce que vous avez bénéficié d'un aménagement ou est-ce que vous vous êtes vraiment battu pour avoir ce droit de justement préparer tout seul, finalement, votre réinsertion ?
4: Alors en fait, en prison, il y a plusieurs façons de vivre son temps de détention. Soit on baisse les bras, soit on se met au cachet, les cachetons, les neuroleptiques, les benzodiazépines, etc. Soit on se met au sport, soit on trouve des bouées de sauvetage. Moi, j'ai trouvé une bouée de sauvetage, c'est la reprise d'études. J'ai entamé une capacité en droit. J'ai entamé une capacité en droit parce que j'ai beaucoup lu. J'ai lu les rapports du contrôleur général des lieux de privation de liberté. J'ai lu les publications de l'OIP. J'ai aussi regardé les interventions de la Ligue des droits de l'homme. Et ce qui m'a donné envie de faire du droit, c'est aussi de voir des souris en cellule, des cafards en cellule, des infiltrations d'eau à la maison d'arrêt, la fournaise en été, l'hiver glacial en hiver. Tout ça, ça a participé au fait de me conforter. J'aurais pu baisser les bras, mais en fait, ça a été un carburant.
3: Alors, vous auriez pu baisser les bras, vous avez en même temps fait une dépression en prison, donc ça veut dire que vous avez dû aller rechercher des forces encore plus loin en vous ?
4: Oui, j'ai déprimé fortement, parce que c'est une privation de liberté, parce que la peine ne pèse pas que sur soi, elle pèse aussi sur sa famille, sur ses proches. Et ça, je m'en suis rendu compte quand j'ai perdu ma liberté. Quand j'ai vu mes proches en pleurs, notamment au parloir. Donc, mais oui, j'ai vécu une dépression, une déprime. Mais pour autant, j'ai gardé l'espoir tout le temps de continuer, de m'accrocher à une bouée de sauvetage. En l'occurrence, une reprise d'études. Et parce que beaucoup de détenus sont assignés à l'immobilisme, à l'inertie, par manque de moyens.
3: Par manque de moyens du système, en fait.
4: Par manque de moyens du système. Et en fait, moi, j'ai très rapidement compris que le système carcéral, le système pénitentiaire, judiciaire, ne m'aidera pas. Et qu'il m'appartenait à moi de prendre les rênes de ma propre existence et de saisir aussi toutes les mains tendues des individualités qu'on rencontre en prison. Les surveillants pénitentiaires, les CPIP, la juge d'application des peines qui m'a accordé la demande d'aménagement de peine. Mais le système en lui-même n'aide pas. Vraiment, il assigne à l'inertie, à l'immobilisme.
3: Qu'est-ce qui a fait que vous avez réussi à voir finalement les personnes qui allaient pouvoir être des aides? Est-ce que c'est des mots qu'ils ont dit? Est-ce que c'est des regards? Est-ce que simplement vous avez une acuité sensorielle pour comprendre qui allait vous aider?
4: C'est des mots, c'est des attitudes. Vous savez, un surveillant pénitentiaire, quand il vous dit monsieur, pour la première fois, vous regardez derrière vous, vous regardez à qui il parle, vous dites qui est monsieur. Parce qu'on vous appelle par vos noms de famille, on vous appelle par tu. Quand on a un surveillant pénitentiaire qui s'intéresse à votre journée, à votre matinée, comment vous avez dormi, qui vous encourage aussi à garder de l'espoir, la psychologue aussi, la psychologue de l'unité sanitaire. Donc toutes ces attitudes, tous ces propos, moi je les ai réunis, je les ai mis dans un sac, mon sac de motivation, et je l'ai pris avec moi. Et quand ça allait pas, je pensais à ça aussi.
3: Tout à l'heure, vous disiez que parmi les motivations à vous en sortir, il y avait aussi les côtés négatifs, les râles, l'humidité. Comment est-ce qu'on arrive mentalement à s'appuyer tant sur le positif que sur le négatif pour en faire finalement un même résultat, c'est-à-dire une motivation vers l'avenir, tournée vers l'avenir?
4: Alors moi, dans un établissement pénitentiaire où j'étais incarcéré, il y avait des souris en cellule, il y avait des souris et des cafards. Et je me suis dit, c'est soit je nourris la haine, c'est la haine qui prend le dessus, c'est la haine du système, j'entre dans une colère noire, je casse tout en cellule, ou soit j'utilise ça de manière intelligente, et je me dis que le système ne m'aidera pas, le système est même là, peut-être, parfois, pour vous briser, ou en tout cas, s'il n'en a pas la volonté, dans les faits, c'est la réalité, il peut vous briser, et je me suis dit, je vais utiliser ça pour essayer d'avancer.
3: Vous disiez que la réinsertion, c'est une phrase creuse, mais pourquoi? Est-ce qu'il n'y a pas assez de place de travail à l'intérieur de la prison? Vous étiez, on ne peut pas parler de l'ensemble des prisons françaises, mais...
4: Alors il y a très peu de places de travail, il y a beaucoup de demandes, il y a beaucoup de demandes. Les formations qualifiantes, il y a très peu de formations qualifiantes. L'accès aux études à distance par l'outil du numérique, on est en 2026, on n'a pas accès dans les prisons françaises à l'enseignement à distance, alors qu'on pourrait le faire. On pourrait le faire de manière sécurisée, c'est pas possible. Moi, vous savez, mes cours de capacité en droit, ils m'étaient dictés à la cabine téléphonique par mes proches. Mes proches me ramenaient des livres au parloir. Il y avait des livres à la bibliothèque, mais c'était des œuvres archéologiques qui auraient leur place dans un musée, mais pas dans une bibliothèque, pas pour des cours de droit. Donc c'est très compliqué, les moyens matériels. Moi, l'impression que j'ai eue, c'est qu'il n'y a pas de réelle volonté de réinsérer les personnes.
3: Pour parler du téléphone, ça veut dire en plus des frais incommensurables de téléphone.
4: Alors j'avais plus d'une centaine d'euros de budget téléphonique par mois. Budget téléphonique qui faisait la joie d'un opérateur privé, puisque c'est un opérateur privé qui a le marché des communications téléphoniques légales, parce qu'il y a des communications téléphoniques illégales. Les détenus ont des téléphones ont des smartphones, et pas tous pour commettre des infractions, tout simplement pour rester en contact avec leur famille à moindre coût, pour voir des films, etc., pour être sur des plateformes de télé. Mais moi, effectivement, j'avais plus d'une centaine d'euros de communication téléphonique que je finançais avec mon maigre salaire, de 200 et quelques euros, et par aussi l'aide de ma famille.
3: Votre salaire, peut-être dites-nous ce que vous faisiez en prison.
4: Alors, j'ai travaillé en tant qu'auxiliaire d'étage, donc je distribuais les repas à mes co-détenus, je nettoyais aussi la coursive, je travaillais aussi en tant qu'auxiliaire bibliothécaire, et j'ai travaillé aussi dans un atelier d'imprimerie.
3: Alors, on l'a dit, vous avez bénéficié d'une... qu'est-ce qu'on va dire d'une, comment vous le dites déjà, une libération...
4: Anticipée.
3: Ouais,
4: dans le cadre d'un aménagement de peine.
3: Voilà, réaménagement de peine.
4: Oui, donc j'ai fait une demande d'aménagement de peine. J'ai demandé à sortir avant l'heure. Je suis allé plaider ma cause devant une juge d'application des peines. Pour moi, c'était très important, en fait, de me dire que la justice qui m'a condamné, c'est la justice qui va m'aider, qui va me tendre la main. Parce qu'il y a une forme aussi de respect, de respect mutuel, et surtout une respect de mon côté à l'égard de l'institution judiciaire. Et je suis allé plaider ma cause. Et ce qui m'a posé problème, moi, dans la prison, dans la peine privative de liberté, c'est que j'ai vu beaucoup de détenus attendre les libérations automatiques, ce qu'on appelle les libérations sous contrainte, c'est-à-dire l'exécution de 2/3 de peine, et ils sortent de manière quasi automatique, sans voir un visage de la justice, par une simple ordonnance qui vient toquer à votre porte le matin, et on vous dit « demain, vous êtes dehors ». Et la libération sous contrainte, à mes yeux, qui est prévue par la loi, c'est un dispositif en fait de turnover carcéral, mais qui n'attend aucune évolution de la part du condamné. Alors que l'aménagement de peine, il faut plaider sa cause, il faut accomplir des efforts, il faut venir avec un projet de sortie cohérent, crédible. Et moi, je suis allé plaider ma cause, et la justice d'application des peines m'a fait confiance.
3: C'est une manière de demander le respect aussi, ou de redevenir un humain qui peut parler de lui-même. Ce besoin de plaider, justement.
4: Alors, en France, on a un gros problème, c'est que la justice d'application des peines statue sur de deux façons. Soit elle statue sur dossier, et elle ne vous entend pas, et elle ne vous regarde pas, elle ne vous voit pas dans les yeux. C'est une justice qui n'est pas incarnée par des visages humains sur dossier. Soit il y a la justice d'application des peines qui statue dans le cadre d'une demande d'aménagement de peine. Donc il y a un débat contradictoire qui s'installe. Il y a aussi le parquet qui fait part de son avis. Mais au moins, on est face à une justice humaine, de la comparution. Vous savez, le président du tribunal judiciaire de Paris, il a dit que l'acte de juger est une brûlure pour le juge. C'est-à-dire que c'est un effort sur lui-même. Mais l'absence de comparution devrait être un enfer pour le juge. Le fait de ne pas voir le justiciable, de ne pas voir le condamné devant lui, et de statuer uniquement sur dossier, ça devrait être un enfer.
3: Il statue sur des petites croix dans des cases, c'est ça ?
4: Alors, oui, tout à fait. Il rend des décisions sur ordonnance, des formulaires standardisés, avec des croix, avec des motivations qui parfois sont sommaires, laconiques, expéditives. On parle de pédagogie de l'audience, de pédagogie de la justice, mais quelle pédagogie il y a à prendre connaissance d'une décision sur un formulaire standardisé avec des croix ?
3: Le fait de plaider un projet, c'est justement formateur, parce que ça vous oblige à penser l'avenir, à réfléchir à ce que vous pourriez faire. Donc vous avez l'impression qu'au-delà d'être respecté comme humain face à la justice, comme vous le disiez, c'est aussi formateur.
4: Alors c'est important, parce qu'un projet, ça se construit, il faut que ça soit cohérent, et ça permet aussi d'accomplir des efforts. En l'occurrence, moi, c'était mes études, c'était difficile, c'est parce que le bruit en détention, c'est un tueur, c'est un tortionnaire. L'absence de livres adaptés, c'est très difficile. Le fait de ne pas pouvoir accéder aux plateformes pédagogiques de l'université, c'était aussi très compliqué. Mais oui, c'était très important pour moi.
3: Vous pensez que le fait que vous ayez travaillé avant la prison, que vous aviez quand même une vie dans la vie active, on va dire, parce qu'on a souvent ici des détenus qui sont rentrés en prison très jeunes, ça vous a aidé justement à construire votre projet et peut-être à plaider votre cause avec plus d'affirmation ?
4: Le fait d'avoir travaillé avant la prison ? Non, je pense pas. Moi, c'est ce qui m'a aidé, je pense que c'est la perte de liberté. Le fait d'avoir perdu quelque chose qui a une saveur particulière, la liberté. Le fait d'avoir vu des proches à moi en pleurs au parloir. Donc c'est ça qui m'a aidé, à me battre. Parce que la peine ne pèse pas que sur soi. Elle pèse sur sa famille, elle pèse sur ses proches. Et ça m'a ravagé à un moment, mais ça m'a aussi aidé. Mais l'exercice d'un travail avant la prison ne m'a pas forcément aidé. Après, comme je vous ai dit, moi j'ai reconnu ma culpabilité très tôt, donc j'avais pas ce souci d'acceptation. Et ça m'a aidé aussi.
3: Alors, j'aimerais bien qu'on parle de ce souci d'acceptation. Vous avez parlé de vos proches qui pleuraient en prison.
4: Oui.
3: Vous m'avez parlé d'une anecdote avec votre maman. J'aimerais bien que vous en parliez, parce que c'est très évocateur, finalement.
4: Oui. Alors, ma mère, la première fois qu'elle est venue me voir en prison, au parloir, elle a commencé à pleurer. Et elle m'a déclaré, elle m'a dit que j'étais victime d'une injustice. Donc elle pensait que son fils était victime d'une injustice, d'un complot. Et je l'ai tout de suite rassuré. Je lui ai dit, maman, ton fils n'est pas victime d'une injustice. Sa place est en prison. Et là, elle a respiré, mais une respiration de soulagement. Une respiration de soulagement. Et elle m'a dit, d'accord, dans ce cas-là, ça va être une épreuve. On va la traverser ensemble et ça va passer. Voilà. Mais elle a été très, très soulagée d'entendre ça de ma part, que ma place était, oui, en prison. Mais il n'en demeure pas moins que les conditions de détention étaient scandaleuses parfois.
3: Mais ça aurait pu aussi lui faire plus peur, que, c'est-à-dire de dire, tant que vous êtes victime d'une injustice, elle pouvait se dire que son fils était parfait, alors que tout d'un coup vous lui disiez, bah, finalement je ne suis pas si parfait que ça.
4: Oui, mais je pense que la sincérité est très, très importante si on veut pouvoir se regarder face à un miroir, notamment en prison dans une cellule de 9 mètres carrés, et le miroir il est en face bien souvent. Je pense qu'il vaut mieux être sincère avec ses proches et avec soi-même.
3: Et pour votre maman était ce jour-là votre miroir.
4: Oui.
3: Vous avez parlé d'ailleurs de l'importance de la famille, hein, dans le soutien qu'elle a pu vous apporter.
4: Primordial, incontestablement primordial. Le soutien familial, pour moi, a été primordial parce que ça donne de l'espoir. Parce que ça donne de l'espoir. Et quand je vois toutes ces polémiques stériles sur les permissions de sortir, alors que les permissions de sortir sont des outils aussi d'évaluation pour voir si le condamné, effectivement, il respecte le cadre qui a été donné, s'il revient. Et le maintien des liens familiaux est primordial. Il faut savoir qu'en prison, il y a des personnes qui n'ont pas de famille, notamment ce qu'on appelle les indigents. Ils n'ont pas de famille, personne ne les attend à l'extérieur. Moi, j'avais cette chance d'avoir une famille, d'avoir des proches, et ça a été super important, un repère.
3: Pour votre sortie, mais aussi pendant toute la période des 21 mois de prison.
4: Pendant les 21 mois d'incarcération, pour la période de détention à domicile, et encore maintenant.
3: Alors, vous l'avez dit tout à l'heure, la sanction était bénéfique pour vous, et vous avez complètement admis ce que vous avez fait. La prison, pourquoi pas comme solution ? Néanmoins, c'est pas la seule solution. Qu'est-ce que vous voyez comme autre solution que la prison pour des gens qui auraient fait des infractions finalement pas trop abominables, évidemment?
4: Alors, vous savez, dans mes études de droit, j'ai appris que l'emprisonnement devait être l'exception, devait être l'ultime recours. Mais en fait, dans les faits, l'emprisonnement devient la peine de référence. La peine privative de liberté, la prison, on la distribue aujourd'hui dans les tribunaux. On la distribue notamment aux personnes les plus défavorisées, qui n'ont pas de garantie de représentation, qui n'ont pas de travail, qui n'ont pas de situation. Mais la peine de référence ne devrait pas être la prison. Moi, je pense profondément qu'il y a des mesures alternatives à l'incarcération qui sont plus utiles aux condamnés, mais aussi à la société, notamment le travail d'intérêt général, le bracelet électronique, parce que la prison, il ne faut pas se leurrer, elle désinsère. Il y a des gens qui ont perdu leur travail, qui ont perdu leur famille, qui ont perdu leur logement, dans le cadre de peines de quelques mois de prison. C'est pas des personnes qui ont été condamnées pour des crimes infâmes, et c'est des gens qu'on désinsère.
3: C'est-à-dire qu'ils rentrent comme petits délinquants et ils ressortent comme SDF ?
4: Alors certains sont sortis comme SDF, oui. Moi j'en ai vu qui sont sortis avec un ticket de bus, un baluchon, et le conseil du SPIP appelait le 115 à la sortie, mais dès le matin. Parce que sinon il risque de ne pas y avoir de chambre à l'après-midi. De toute façon au 115 il n'y a pas de place que ce soit le matin ou l'après-midi.
3: Donc c'est un lieu d'accueil pour les personnes SDF, c'est ça?
4: Oui, le 115. C'est le numéro d'urgence pour avoir éventuellement une place d'hébergement pour la nuit.
3: Alors, vous dites que la prison, c'est pas la seule solution, qu'il y a des alternatives, le travail d'intérêt général, il y en a d'autres, parce que...
4: Alors, il y a le travail d'intérêt général, il y a le bracelet électronique, il y a la semi-liberté, donc c'est la prison où on sort la journée, on rentre le soir pour dormir. Il me semble pas qu'il y ait d'autres mesures, il y a la libération conditionnelle. La libération conditionnelle, un ancien président de la République en a bénéficié, Nicolas Sarkozy, pour le citer. Une mesure prévue par la loi selon le parquet. Mais une mesure qui est une mesure de faveur pour les milliers de prisonniers qui sont en France. Et pour Nicolas Sarkozy, c'est une mesure prévue par la loi. Parce que M. Sarkozy est injusticiable comme un autre, d'après le parquet.
3: Mais vous qui faites du droit, justement, vous savez que c'est une mesure qui est, en effet...
4: Alors ce n'est pas une mesure de faveur. Une mesure d'aménagement de peine ne doit pas être une mesure de faveur. Ce n'est pas un cadeau que la justice accorde ou pas. Une mesure d'aménagement de peine, c'est une mesure qu'on devrait tous appeler de nos voeux. C'est une mesure qui prouve qu'il y a eu une évolution dans la situation du détenu et qui lui permet d'avoir un cadre d'exécution de la peine moins contraignant, moins encadré. On devrait tous appeler de notre vœu à l'octroi de mesures d'aménagement de peine. Ça veut dire que la peine a porté ses fruits, que les murs ont porté leurs fruits. Mais aujourd'hui, les mesures d'aménagement de peine deviennent l'exception. Et la peine privative de liberté, la prison devient la peine de référence. Et ça, c'est problématique.
3: Évidemment que ce serait une solution à la surpopulation des prisons, puisqu'on sait que dans de nombreux pays, il y a une nette surpopulation. Ce serait un moyen, finalement, d'améliorer les conditions ?
4: Alors, je pense que l'un des leviers contre la surpopulation carcérale, c'est l'aménagement de peine. Mais comme je vous ai expliqué, pour bénéficier d'un aménagement de peine, il faut faire preuve d'effort de réinsertion et avoir un projet de sortie. Mais comment faire preuve d'effort de réinsertion quand il n'y a pas d'addictologue en prison, quand il n'y a pas de prison, quand il n'y a pas de psychiatre, quand le délai pour voir un psychologue c'est de 6 mois, quand on n'a pas de permission de sortir pour rencontrer un éventuel employeur, quand l'accès aux études est compliqué, comment peut-on faire la preuve d'effort de réinsertion? C'est kafkaïen.
3: Ça vous est arrivé, hein?
4: Oui,
3: vous avez demandé de pouvoir rencontrer un employeur, puisqu'on parle de réinsertion.
4: Oui. Et on vous a Alors dit... moi, j'ai demandé une permission à employeur. Ça m'a été refusé par la justice de l'application des peines, avec un avis défavorable du parquet, alors que j'étais éligible, hein, à un projet d'aménagement de peine. Mais en fait, on est dans le domaine de l'absurde. La société, la loi vous demande de changer. La loi vous demande de venir avec un projet incluant notamment un travail. Elle vous empêche de l'avoir. En fait, on nourrit la surpopulation. Et en plus, l'avis du parquet n'est même pas développé. On sait même pas pourquoi le représentant des intérêts légitimes de la société se dit défavorable. C'est une justice qui est expéditive. On a vraiment une justice de l'application des peines qui est indigente, qui est clochardisée. Et c'est la justice d'abattage. Et cette justice-là est dangereuse. Après, ils ont très peu de moyens. Ils font avec les moyens qu'ils ont, aussi bien les SPIP que les JAP, les juges d'application des peines. Mais l'acte de juger devrait être une brûlure. Apparemment.
3: C'est un peu un cercle vicieux, parce que plus il y a de monde en prison, moins la justice peut intégrer les phrases creuses pour en faire des phrases pleines, comme la réinsertion. Donc c'est à prendre au début. Avez-vous l'impression que, parce qu'ici on parle de prison, tout le monde est intéressé par les prisons, mais dans la société, j'ai le sentiment que des fois, si on dit on prend une décision pour améliorer les prisons, beaucoup de gens vont dire oui, mais alors moi je suis au chômage, on aide un ex-détenu qui a fait un truc délictuel.
4: Si demain un homme politique dit il faut s'occuper des prisons, il faut améliorer les conditions de détention, il est assuré de pas être élu. Donc il faut du courage politique. Il faut qu'on s'assoie, il faut qu'on se regarde face à un miroir, il faut qu'on se dise qu'est-ce qu'on veut que la peine produise. Qu'est-ce qu'on veut que la peine produise? Des SDF, des personnes qui sortent sous cacheton, qui sortent piquées aux neuroleptiques, des gens qui ont la haine du système, des gens qui sont sur le tremplin de la récidive. Qu'est-ce qu'on veut que la peine produise? Et il faut se dire que le prisonnier d'aujourd'hui, c'est peut-être votre voisin demain, votre collègue de travail, un membre de votre famille, voire peut-être vous-même.
3: Même
4: ce que je
3: ne
4: vous souhaite pas, exactement. Mais en fait, il faut un courage politique, courage qu'on n'a pas. On avait un grand humaniste, un grand ministre de la justice, Robert Badinter, qui avait une certaine vision de la privation des libertés et du traitement des personnes privées de liberté. Aujourd'hui, il nous manque un humaniste. Aujourd'hui, il nous manque des politiques qui ont des valeurs humanistes. Aujourd'hui, on a des politiques qui s'inclinent sur la tombe de Robert Badinter le lundi et qui mardi piétinent son héritage.
3: Vous parlez de Badinter, évidemment, je suis obligée de faire la relance, mais son discours sur la peine de mort est une des choses qui vous a motivé à faire du droit.
4: Alors qu'il m'a motivé à faire du droit et qui m'a motivé aussi à garder l'espoir. Parce que c'est un discours qui indique qu'il ne faut pas renoncer à l'être humain. Il ne faut pas renoncer à la vie d'un être humain, qu'il faut croire au changement, qu'il faut croire en l'avenir. Et quand j'ai écouté ce discours, la première fois que je l'ai écouté, c'était en prison. Je me suis dit, j'ai aussi pris ce discours et je l'ai mis dans mon sac motivationnel.
3: Ça faisait partie des nombreuses choses qui étaient dans votre sac.
4: Oui.
3: Finalement, quand on prend cette image du sac, on a l'impression toujours que c'est lourd, mais pour vous, ça vous a allégé, en fait.
4: C'était
3: plus
4: un
3: sac,
4: était
3: plein, plus il était
4: c'est
3: léger.
4: C'est un sac, plus il était plein, plus il m'allégeait, plus il m'aidait.
3: Donc, au fond, un politicien, soit il doit avoir du courage, soit il doit rappeler à la société que chaque personne en prison est une potentielle personne qui va sortir et que donc il faut soigner la société en soignant la prison. Est-ce que ça, ce serait l'argument?
4: Mais en fait, une prison qui ne soigne pas, qui n'éduque pas, qui ne forme pas, ne sert strictement à rien. Elle contribue aux maux de la société, les maux MAUX. Et ça, vraiment, il faut qu'on en prenne conscience. Et il faut des hommes politiques, notamment courageux, qui rappellent ceci à la société. Mais aujourd'hui, on est loin de ça. On a connu le siècle des Lumières. Aujourd'hui, c'est les ampoules grillées qu'on a.
3: C'est le siècle de l'ombre. Ici l'ombre, la radio qui accompagne Concertina. On va parler un peu de votre présent et de votre avenir, parce que vous avez cette volonté de témoigner, de dénoncer, de dire les choses. Vous êtes en train de faire des études de droit. C'est-à-dire que si vous avez commencé en prison, vous le continuez. Parlez-nous un peu de votre vie aujourd'hui entre travail...
4: Alors à ma sortie en aménagement de peine, j'ai débuté les cours du soir de capacité en droit que j'ai obtenu. Et aujourd'hui je suis en licence à la fac en première année. Et j'ai aussi participé à des journées portes ouvertes à la Cour européenne des droits de l'homme. J'ai aussi assisté à une conférence à la Cour européenne des droits de l'homme. Et je me suis rendu compte, en fait, qu'on avait des grands principes, hein, le principe du contradictoire, le principe du recours effectif, les traitements inhumains et dégradants, qui, en fait, sont malmenés au jour le jour. Et ça me booste aujourd'hui, moi, dans mes études et dans mes projets. Parce qu'en fait, j'ai vécu dans ma chair les écarts vertigineux entre les principes et la réalité.
3: Donc vous faites du droit, mais vous ne vous voyez pas la possibilité de défendre des détenus en tant qu'avocat. Vous ne vous voyez pas avoir une place parmi la junte des avocats.
4: Alors malheureusement, j'ai le boulet du casier judiciaire. Alors oui, la loi prévoit que le casier judiciaire peut être effacé. Après, je me vois plutôt en tant que juriste dans une association des droits humains.
3: Où là, vous auriez plus votre place, vous auriez moins l'impression d'être un peu la bête noire de la congrégation?
4: Non, pas forcément, parce que après les études d'avocat sont très longues. Il me semble c'est 5 ans le master, plus après 2 ans. Et j'ai peut-être pas aussi ce temps-là accordé, mais oui, ça aurait pu être une possibilité. Mais après, vous savez, pour intégrer l'ordre des avocats, il faut faire preuve d'une probité depuis sa naissance, ou même avant. Donc c'est peut-être compliqué d'être avocat alors que je suis ancien détenu.
3: Dommage, parce que vous auriez des compétences pour défendre, justement.
4: Oui. Après, j'ai sollicité un avocat qui plaide notamment à la CEDH, qui est prêt à me prendre en stage dans son cabinet. Donc, il y a des personnes qui ne renoncent pas aussi aux humains, et malgré le parcours jalonné de fautes.
3: Ouais. J'ai pas dit votre âge au début, parce que je me disais que c'était peut-être pas important, mais maintenant que vous nous racontez que vous faites des études, que vous avez tout ce parcours, c'est peut-être intéressant de dire à quel âge vous reprenez des études.
4: Alors, j'ai 43 ans.
3: J'ai
4: 43 ans.
3: Et puis, en même temps que vos études, ça vous...
4: Oui. Merci.
3: Vous ne les faites pas, c'est ça que l'applaudissement doit vouloir dire.
4: Ouais. L'huile d'olive. Il faut manger de l'huile d'olive et...
3: Le régime du Sud.
4: Voilà, tout à fait.
3: Ce que vous n'avez pas dit, c'est qu'en même temps que vos études, vous travaillez, parce que vous avez certes une bourse, mais qui ne vous permet pas de vivre, donc vous devez assumer quand même votre, j'allais dire, niveau de vie.
4: Une association que j'ai connue en prison, qui intervient dans la prévention du VIH et des hépatites, m'a proposé un emploi. J'étais acteur communautaire en détention sur la prévention du VIH et des hépatites, et elle m'a proposé un emploi, donc que je devrais commencer au mois d'août.
3: Et vous arrivez à aménager études,
4: Alors l'emploi va commencer au mois d'août, et j'espère pouvoir concilier mes études avec mon emploi, parce que mes études, c'est pas ce qui remplit le frigo ou qui paye les factures.
3: Si je vous donne une minute pour faire un dernier message, tant aux auditeurs des radios qui nous écoutent qu'aux personnes...
4: Oui. Alors moi, ce que j'aimerais dire, c'est qu'il faut vraiment pas. Je pense qu'il faut pas renoncer à l'être humain, et j'en appelle à ces justices d'application des peines humanistes, à ces magistrats qui eux aussi ne renoncent pas à l'être humain. Il faut absolument faire comparaître les gens, y compris en commission d'application des peines, parce que le fait de voir une personne, de l'entendre, ça peut changer vraiment la donne. Ça peut vraiment changer la donne. Moi, vous savez, il y a une juge qui m'a refusé une permission employeur au motif que ma date de fin de peine était éloignée, mais c'est la même juge qui m'a accordé ma libération alors que j'avais pas du tout de travail à l'extérieur, mais parce que j'avais un projet d'études qui était cohérent. Il faut vraiment laisser la place à la comparution. Et je pense que c'est vraiment quelque chose qui est important, et sortir de cette justice mécanique, expéditive, qui est d'abattage, qui n'est ni bonne pour le condamné, ni pour la société. Merci.
3: Abdel. Merci beaucoup pour votre générosité, pour vos messages, pour votre vision aussi. On aimerait que cette vision aille au-delà du parc de Beaume, mais certainement il ira grâce aux radios qui nous écoutent. Pour le public et pour les auditoristes, demain, dernier des 3 grands entretiens, nous recevrons une jeune femme, mère de famille, qui est passée par des hospitalisations psychiatriques sous contrainte à plusieurs reprises. Elle nous racontera comment est-ce qu'elle s'est reconstruite, comment est-ce qu'elle a vécu tous ces épisodes. Je voulais encore remercier à la technique Morgan, Quentin, Luca et Djebrine pour nous avoir accompagnés tout au long de cette demi-heure. Merci beaucoup encore Abel et bravo merci. Pour vos messages.
4: Merci. Merci.
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2: Bonjour à toutes et à tous et bienvenue dans les rendez-vous annonéens. Et aujourd'hui, je suis avec Palmyra. Bonjour Palmyra.
3: Bonjour.
2: Et je suis avec Elisa.
4: Salut. Bonjour.
2: Vous faites toutes les deux partie de quelque part. Palmyra, toi, tu es directrice de quelque part.
3: Oui, c'est ça.
2: Et Elisa, tu es. J'ai mangé le nom. Tu fais la communication.
4: Oui.
2: Comment on pourrait qualifier ton poste ?
4: Chargée de communication. Chargée de communication. Relations presse.
2: Voilà, c'est mieux quand j'ai le bon mot. Bonjour à vous deux et bienvenue sur Radio D'ici. Vous l'aurez compris, aujourd'hui, on va parler de quelque part et notamment du temps fort qui aura lieu le 27 septembre. Est-ce que l'une de vous deux peut nous présenter ce que c'est quelque part ?
4: Je te laisse l'honneur.
3: Je vais essayer.
2: C'est une vaste question.
3: Quelque part, c'est pas nouveau. Je pense que les personnes qui écoutent ont au moins une idée, mais quelque part est un projet artistique et culturel de territoire qui est né en 88 avec le Festival de la Manche qui se réalisait à Annonay et qui a fait tout un tas d'évolutions. Il y a eu la Journée des Mômes, c'était des enfants qui faisaient de la médiation et des artistes qui présentaient des spectacles, des ateliers de pratique artistique, etc. Ensuite, il y a eu les préambules du festival. C'est ce qui est devenu aujourd'hui la saison, d'ailleurs. Les préambules du festival, c'était que nous allions dans les communes lointaines ou voisines présenter des spectacles en création, et ça leur permettait de rôder leur travail, de le peaufiner. Ensuite, il y a eu la première saison. Grâce aux leaders de l'époque, nous avons pu passer des préambules à la saison. Et donc, du coup, il y avait Festival de la Manche, toujours médiation, etc. Et la saison qui, elle, comprenait déjà un territoire où les communes, comme les préambules, les communes pouvaient bénéficier de nos actions, moyennant un soutien, une subvention. Voilà, c'était les premières conventions que l'on faisait aussi. Et ensuite, le Festival de la Manche s'est arrêté en 2001. Si je ne me trompe pas. Et il y a eu un grand chamboulement de réflexion de qu'est-ce qu'on allait faire, et bien sûr grâce à tout ce territoire, à tout ce terroir déjà culturel qu'il existait, et tous les bénévoles, tous les élus partenaires, etc. Il y a eu une nouvelle dynamique et il y avait qu'à s'arrêter effectivement de faire le festival et de continuer avec ce qu'on avait pu développer. Donc on a continué avec une saison, et pour garder l'idée festivalière, mais qu'on n'appelle plus festival, pour garder l'idée festivalière, nous avons pensé à un temps fort, ou plusieurs temps forts, petits temps forts dans l'année, mais ce qu'on retient le plus en général, c'est une saison et le temps fort de septembre. Et cette saison a permis aussi que le territoire s'agrandisse, je peux en parler après du territoire, s'agrandisse peu à peu, et c'est devenu le territoire, c'est devenu notre plateau, comme un théâtre a son plateau, ses coulisses et ses assises pour le public. Nous, notre plateau, c'est l'ensemble de ce territoire, et les décors des arts de la rue sont ceux du territoire, des communes, des lieux propices, bien sûr tout ça avec des repérages. Voilà, pour schématiser un petit peu. Hein. Et le projet, il est conduit donc avec trois grands axes, c'est la diffusion, la création et la médiation. Il y a aussi ce qu'on appelle le pôle ressources, où là, on peut aller au-delà des communes partenaires ou au-delà des communes partenaires, aller vers les associations, vers les écoles, vers les entreprises. Et pour le ressources, ben donc on est ressources aussi pour le territoire, pour les accompagner sur des domaines ou autres. Voilà.
2: Eh ben, merci beaucoup pour cette belle explication. Comment vous organisez pour trouver les compagnies, est-ce que vous avez des bénévoles qui vous aident, comment tout ça est organisé là-dessus?
3: On est une association professionnelle. Donc effectivement il y a des bénévoles, mais ils ne sont pas forcément impliqués sur la recherche artistique. Les bénévoles sont surtout sur la réflexion, l'accompagnement sur les spectacles, la participation peut-être à des spectacles aussi. Enfin, et c'est pour ça qu'on n'a pas le terme bénévole en fait. On a plutôt le terme public acteur. Voilà, si vous avez envie d'être avec nous, les acteurs du développement, de votre développement et de celui du territoire et des autres, voilà, devenez public acteur. Mais sinon, pour la recherche artistique, donc il y a principalement mon assistante de direction artistique qui maintenant n'est plus là, mais qui continue un petit peu à m'aider, et moi-même qui allons sur d'autres festivals, qui allons voir des temps de création de compagnies, et qui nous tenons au courant de ce qui se passe, et voilà, on fait aussi des recherches, et puis il y a des choses qui sont nouvelles, il y a des choses qui sont plus anciennes, qui sont déjà du répertoire des arts de la rue, et voilà, il y a toujours un va-et-vient comme ça. Ensuite, bien sûr, il y a les recherches de possibilités de faire ou pas. Est-ce que c'est trop lourd? Est-ce que c'est léger? Est-ce que ça correspond à la taille de notre territoire ou duquel? Voilà, et tout ça, c'est partagé aussi avec l'équipe, notamment aussi la technique, pour vérifier les fiches techniques, pour voir si telle ou telle compagnie peut aller sur tel ou tel espace dans une commune. Et puis réfléchir aussi avec l'équipe en termes de qu'est-ce que l'on peut faire en termes de médiation avec cette équipe artistique. Est-ce que ce sont des ateliers? Est-ce que ce sont voilà, et voir un peu sur le territoire. Bon, maintenant c'est quelque chose qui est tellement ancré que le répertoire des partenaires on l'a quand même. Il y a toujours possibilité d'être nouveau, mais on sait que telle ou telle école peut être intéressée ou une école va nous interpeller pour. Et là c'est l'inverse qui se passe, c'est-à-dire que nous avons déjà un panel de choses et puis on peut le proposer. Des fois au niveau de la médiation, on va chercher des choses un peu spécifiques quand même. Mais voilà. En fait, c'est vivant, quoi. Il faut qu'on sache être réactif, savoir répondre, s'adapter. Et puis, on espère aussi que nos partenaires, quoi qu'ils soient, on l'espère, on le voit, on le sait, ils sont aussi réactifs et s'adaptent aussi à nos contraintes. Et voilà, c'est plutôt de la collaboration, de la co-construction, du partenariat.
4: Je me permets juste de revenir sur les publics acteurs, parce que c'est vraiment quelque chose qui est très important pour nous. On les chouchoute, nos publics acteurs. Je trouve que le terme, il est très bien choisi. Il est très beau parce que ça donne une vraie implication au terme de bénévole qui est pas juste là des fois pour faire des missions. Que l'équipe ne voudrait pas faire ou quoi, c'est pas du tout ça. Ça va être vraiment de prendre action en fait dans le développement nous de quelque part. C'est une vraie façon de nous soutenir et de soutenir en tout cas la culture et tout ce qui va être la création artistique, nous qui va être un petit peu plus lié au spectacle vivant, mais c'est une vraie façon de s'impliquer dans le quotidien. On a des publics acteurs qui vont venir à la fois sur vraiment des temps ou des missions très précises où ils aiment faire ça et ils viennent chaque année juste pour faire ça, et il y a aucun problème là-dessus, et on est très content de les revoir à chaque fois. Comme on va avoir des publics acteurs qui peuvent aussi s'impliquer sur l'année entière. Et en tout cas, on est toujours à la recherche et de publics acteurs pour nous rejoindre. On est toujours très heureux d'en accueillir pour ceux que ça intéresserait. Donc voilà.
2: Et pour vous rejoindre, il faut vous contacter par mail, etc. Ou
4: Oui, alors c'est notre collègue Jeanne Husson qui s'en occupe. Donc vous pouvez tout à fait la contacter. Le mail, c'est mediation@quelquepart.fr. On a aussi, les informations sont aussi sur notre site sous la rubrique Nous soutenir. Sur nos réseaux sociaux, on a également, voilà.
2: Ben voilà. Si ça vous intéresse, n'hésitez pas. On va revenir un peu sur ce temps fort, je pense, c'est le but à la base de cette émission. Ce temps fort, il se fait sur 5 villes et villages, Annonay, Boulieu, Peaugres, Vernosque et Vinzieux. le territoire de où quelque part ce produit est plus grand que ça. Est-ce que tu peux me dire un peu le territoire où il va environ?
3: En général?
2: Ouais.
3: En fait, nous travaillons sur trois départements déjà. Bien sûr l'Ardèche et la Drôme, le nord de la Drôme et l'Ardèche, ça va jusqu'à Saint-Pierre-Ville du côté de Valérieux. Et puis la Loire avec un gros partenariat avec le parc du Pilat notamment. Et là de la même manière on couvre en fonction là des partenariats, on couvre aussi une partie de la Loire et notamment Saint-Julien-Molamonette qui est quand même une commune voilà avec qui on travaille beaucoup et Pélussin qui est partenaire officiellement en partenariat avec nous comme les 16 autres communes, je vais pas toutes les citer, oui. et puis aux côtés de l'État, département, etc. Parce qu'en fait financièrement l'ossature financière ce sont 16 communes partenaires dont Annonay qui est la plus grande. Et ensuite il y a l'État, la région, le département. Et ensuite, il y a la région Rhône-Alpes et l'État.
2: Ok.
3: Nous avions aussi l'aide de la Loire jusqu'à présent, mais j'en parlerai plus tard.
2: Ok. Parce que les spectacles proposés par quelque part sont tous gratuits, si je ne me trompe pas, ou quasiment en tout cas.
3: Oui, in fine, il y a des fois des spectacles qui méritent d'avoir une... parce que ça se présente comme ça, par rapport à la compagnie et au jeu. Et sinon aussi, on aime bien l'hiver retourner un peu en salle avec des spectacles qui s'y prêtent. Et ça nous permet aussi de faire un peu de billetterie. Alors c'est plus sur le principe de garder ce rapport à la billetterie, mais en même temps c'est des tarifs qui sont complètement à la hauteur du projet. On est sur du 8, 10 euros, 12 euros, voilà. Donc il y a un petit peu de billetterie cette année, par exemple il n'y en a pas.
2: Ok, d'accord, c'est bien aussi de le rappeler. Du coup, ce temps fort de quelque part, il aura lieu sur 5 villes et villages. Comment vous avez choisi ces 5 villes et villages?
3: Du coup, si je remonte dans l'historique que nous avons fait tout à l'heure, quand le Festival de la Manche s'est arrêté, que nous avons transformé ce projet en quelque part, que nous serions toujours quelque part, et donc du coup, on a commencé par par le temps fort, et on a donc établi déjà un secteur géographique avec les communes qui seraient partenaires, qui le souhaitaient. C'est le principal. Principalement des préambules et d'autres qui sont arrivés, dont Annonay, qui est resté partenaire. C'était des communes déjà où nous y allions un petit peu. Elles étaient proches de notre lieu d'Annonay et notre lieu de travail. Et l'idée, c'était de faire un temps fort, mais pas pareil qu'un festival. Et donc, du coup, elles ont été choisies en fonction aussi des discussions qu'on a eues avec elles, de la volonté de vouloir être sur le temps fort ou sur la saison. Enfin, voilà, ça s'est dessiné comme ça. Et Féline, à l'époque, est devenue notre petit quartier général de ce temps fort. Il l'est devenu et il est resté quelques années comme ça jusqu'à il y a pas si longtemps. Et donc chaque année, il y a quand même ces trois quatre communes qui sont toujours sur le temps fort, et on peut étendre ou réduire comme on a fait cette année, étendre et aller ailleurs. De temps en temps, on est même allé sur le péage à Roussillon où à l'époque on était partenaire. On est allé à Saint-Vallier puisqu'on est partenaire avec la Comcom Porte d'Ardèche. Voilà. Donc du coup, c'est aussi un jeu d'écriture en fonction de la saison. En fonction des compagnies, en fonction voilà, de comment se dessinent les choses, qu'à un moment donné, il va se mettre en place la capacité d'être sur 6 communes ou 7 communes, en fonction voilà, des choix, mais surtout des dates, de plein de choses qui entrent en jeu, ou d'être sur 6 communes ou 5 communes. Cette année, c'est particulier, c'est plutôt que... On était sur une réflexion d'économie déjà, puisqu'il y avait une perte de subventions déjà l'année dernière et ces dernières années. Du coup, on est sur 5 pour aussi être équilibré avec nos capacités humaines, RH et avec on a pour alléger aussi le poids parce que être en baisse de subvention, en baisse de financement, eh ben c'est quelque chose qui était lourd, mais qui devient encore plus lourd. Donc il a fallu aussi travailler comme ça avec une petite légèreté. Et voilà pourquoi 5 aussi.
2: Ouais, ça a demandé aussi de s'adapter, etc. Ouais, voilà, pour que vous puissiez quand même faire quelque chose et que ce soit confortable pour tout le monde, je suppose.
3: Et que ça reste beau.
2: Oui, carrément.
4: Si je peux me permettre de donner quelques chiffres sur le temps fort.
2: Ouais, carrément.
4: Voilà, pour qu'on se rende compte un petit peu, le temps fort, donc là, ce sera une journée, 5 communes. Sur ces 5 communes, on aura 13 représentations, 12 compagnies et 49 artistes au total. Ce qui fait pas mal de choses déjà sur une journée. Il faut savoir que sur les précédents temps forts, on arrive à peu près à 10 000 spectateurs sur le week-end. Donc voilà, c'est un beau chiffre pour nous. Dans ces compagnies, on en a 4 aussi qui sont d'Auvergne-Rhône-Alpes, dont 2 qui sont ardéchoises. Je sais qu'on a un peu chauvin des fois en Ardèche, donc c'est important de le préciser. On va avoir notamment la Volubile qui vient d'Éclassande, donc vraiment pas très loin. Et la compagnie Josiane qui fait donc le grand final qui sera à Nonnet, Place des Cordeliers, qui vient de Bourg-Saint-Andéol.
2: Trop bien.
4: Voilà un peu pour les petites infos supplémentaires.
2: Je pense que on peut faire un petit peu le tour de ce qui est prévu pour ce temps fort. On va commencer par Annonay, avec un spectacle qui s'appelle Qui a tué mon père de Cumulus. Ça se passera à 10h au Parc Mignot. Lequel de vous deux veut nous en parler?
3: Déjà, présentons Cumulus. Cumulus, c'est une compagnie drômoise qui est une compagnie qui est à l'échelon national, voire international, qui est dans les plus importantes. Et nous avons la chance de s'accompagner depuis longtemps. Et si je peux donner une anecdote sur le premier temps fort, justement. Cumulus a présenté Itinéraire sans fond. Et Itinéraire sans fond, c'est un spectacle qui parle de migration des migrants et qui vont vers un lieu de recueil, pouvoir manger, dormir, etc. Et donc c'était un déambulatoire au début qui amenait sur ce lieu d'accueil, mais avec des grilles. Enfin bon, c'était un... Et le maire de Vinzieux, à l'époque, heureux bien sûr d'être dans ce partenariat, c'était la première fois qu'on y venait d'ailleurs, eh bien l'anecdote c'est qu'il n'en a presque pas dormi de la nuit, tellement il y avait quelque chose d'ambigu chez lui, tellement il avait apprécié, mais tellement il se faisait du souci par rapport à ce spectacle qui présentait ces personnages un peu dégradés comme ça, qui avançaient, etc. Et en fait ça a été fondateur pour lui. Il a vu aussi comment les gens réagissaient, la qualité du spectacle, etc. Et voilà, il y a des marqueurs comme ça dans le paysage de ce projet qui sont comme ça des points de repère qui montrent un peu comment les choses elles se font, parce que avoir un maire vraiment associé à l'intérêt artistique, à la compréhension de ce que ça joue chez la personne, etc., de voir des spectacles et de vivre, ça c'est hyper important. Et je crois que la plupart aujourd'hui des partenaires sont un petit peu dans cette lignée là de toute façon. Et donc Itinéraire sans fond, bon, assez vieux, et Cumulus, ça pour pour principe, dans son art, c'est de montrer des choses qui sont pas faciles, quoi, des choses avec des gens qui sont un peu spéciaux, des gens en détresse ou des gens d'à côté, enfin voilà. Et là, c'est autre chose. C'est un texte d'Edouard Louis Et ça s'appelle Qui a tué mon père, et donc du coup tout est dit dans le texte et par rapport au titre. Et donc ce sont deux personnages, donc le fils et un autre personnage, et tout va se jouer là. Avec un texte sublime, avec une scénographie très sobre, mais de nuit et un tantinet lumineuse. Et je crois que voilà, ce sera un bon moment pour ceux qui sont amoureux du texte, mais aussi qui sont amoureux de scénographie humaine comme ça, comme Cumulus sait faire.
0: La mer est à quelques kilomètres à peine, mais tu n'y vas jamais. La semaine d'avant, tu avais été opéré pour ce que les médecins appellent une éventration. Tu ne peux plus conduire sans te mettre en danger. Tu n'as plus le droit de boire d'alcool. Tu ne peux plus te doucher ou aller travailler sans prendre des risques immenses. Tu as à peine plus de 50 ans. Tu appartiens à cette catégorie d'humains à qui la politique réserve une mort.

0: quand tu conduisais la voiture, je te disais, fais le pilote de Formule 1. 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
1: Eh ben, on continue avec Octobre.
2: Je m'en occupe si tu veux, d'Octobre. Je prends le relais.
1: Avec Octobre, la compagnie La Chaloupe.
2: Ouais. Alors, donc, Octobre, c'est un spectacle qui est particulier, déjà, parce que c'est du théâtre de rue en déambulation. En déambulation, qu'est-ce que ça veut dire? Ça veut dire qu'on va pas s'asseoir à un endroit et regarder un spectacle. C'est qu'on va bouger avec la compagnie, donc là, notamment dans la ville. Donc, le lieu de rendez-vous est au 27 rue Sadi Carnot, donc en plein centre d'Annonay. Et Groupe Octobre, c'est une troupe de comédiens amateurs qui avait notamment pour auteur Jacques Prévert. Et entre 1932 et entre 1936, ce groupe justement va utiliser le théâtre comme un outil d'information et d'émancipation pour tout ce qui va être les travailleurs, les sorties d'usine, toutes ces questions-là un petit peu sociétales de l'époque. Et donc on va retrouver ça dans le spectacle Octobre de La Chaloupe qui va reprendre le flambeau de ce groupe un petit peu historique, mais peut-être un petit peu oublié aussi par certains moments. Et je vais me permettre juste de citer un petit peu quelque chose de leur texte qui, je pense, résume très bien le spectacle. C'est « Qu'est-ce qu'on attend pour ouvrir nos grandes gueules en faveur des opprimés ?» Je pense que ça résume bien le thème du spectacle.
1: Ça a l'air, ça a l'air. On continue, alors ça c'était du coup à 13h15, je ne l'ai pas dit, à 13h15 du coup, 27 rue Sadi Carnot, mais ça déambulera dans, ouais, dans Annonay.
3: Alors par exemple, moi quand je regarde Emeline, avec ses beaux yeux là, je me dis, son poème de Prévert à Emeline, c'est la scène. Non.

0: Ensuite, on continue avec le grand final de Josiane ou l'art de la résistance par la compagnie Josiane, justement. Ça sera à 20h et place des Cordeliers.
1: Donc oui, le grand final, on vous attend nombreux déjà parce que c'est le final, c'est le moment un petit peu de se retrouver tous ensemble après avoir passé une journée à se balader entre les différentes communes. La compagnie Josiane, déjà, je trouve que c'est important de noter que c'est une compagnie entièrement féminine. Et c'est un spectacle qui est entièrement féminin, qui va vraiment mêler du cirque, de la danse verticale, que vous verrez aussi, et qui est très drôle, en fait, qui est très humoristique. C'est vraiment un spectacle familial, qui est là pour tout le monde, qui est très coloré, et qui va venir aussi aborder forcément c'est dans le titre, des notions de résistance ou d'engagement personnel. Mais c'est vraiment un spectacle qui est joyeux, qui est féminin dans le sens le plus large du terme. Et voilà, ce sera super, venez.

0: Vu que c'est pendant le final, il n'y aura pas d'autres concerts, j'allais dire d'autres spectacles en même temps. C'est vraiment celui qui est censé un peu réunir tout le monde, je suppose.
1: Exactement.
2: Ou presque.
1: Ou presque.
0: On continue avec le spectacle La Jurassienne de réparation de la compagnie Théâtre Groupe qui aura lieu du coup à Vernosc à 10h15 pardon, rue du Centre devant l'église. Est-ce que l'une de vous deux veut nous en parler?
1: Ouais, tout à fait. Alors, première chose, je pense que c'est très important de le dire. Théâtre Groupe, c'est une compagnie qui est historique, qui existe depuis 1980. Et la Jurassienne de réparation, c'est un très beau spectacle aussi de théâtre de rue qui tourne depuis longtemps. C'est un peu une pièce emblématique quand même du théâtre de rue. Et il se trouve que c'est la dernière tournée de ce spectacle, puisqu'il ne reste que deux dates, l'une d'elles étant celle du Temps Fort. Théâtre Groupe joue donc, comme tu viens de le dire, à Vernosc à 10h15, la Jurassienne de réparation, et la dernière sera en octobre. Donc c'est vraiment l'une des dernières opportunités de le voir, et surtout, en tout cas, sur notre territoire. C'est une pièce qui est vraiment... Généralement, Théâtre Groupe, ils aiment bien s'appeler aux mécanos. On tourne toujours un petit peu autour de l'automobile comme scène, un petit peu comme décor qu'on va venir poser. Et là, on va venir justement poser notre décor au milieu d'un petit garage ambulant, du Haut-Jura, et qui va suivre un petit peu cette petite famille. Voilà. J'en dirai pas plus parce que il faut la découvrir, mais en tout cas voilà, on a hâte aussi. C'est vraiment une très belle date dans le temps fort qui a à ne pas manquer.
2: Et pour compléter ce lien à la Jurassienne de réparation, tu disais c'est aussi une compagnie un peu historique. Elle l'est aussi vis-à-vis de nous, puisque effectivement ils ont joué plusieurs fois avec plusieurs de leurs spectacles. On a aussi aidé à la création d'un certain spectacle. Et la Jurassienne elle-même est passée aussi sur la saison. Je crois que c'était pas un temps fort, c'était une saison. Et je crois même, enfin je suis sûr, je le sais, que un des élus de Vernosc, et je lui fais un petit signe, l'a déjà vu, et quand il a su que on refaisait venir cette équipe, il était vraiment enchanté, d'une part parce que lui il a beaucoup aimé, et puis qu'il sait aussi que c'est une grosse qualité quand même de théâtre de rue.
0: Il était enjoué à l'idée de pouvoir accueillir ce spectacle.
2: C'est ça.
0: Et ben c'est génial, ça se passe à 10h15 rue du Centre devant l'église. Et on enchaîne avec Jogging de la compagnie Qualité Street qui sera à 15h30 pardon.
1: Ouais. Pour le coup, Jogging, c'est un spectacle qui est vraiment familial, qui est totalement déjanté. Rien que le trailer de la pièce annonce un petit peu la couleur. Vous verrez très certainement dans la plaquette, le texte il est très court, mais il explique bien aussi un petit peu ce qui va se passer. Enfin, qui pose surtout beaucoup de questions aussi sur un petit peu où est-ce qu'on va. Un bunker qui voyage dans le temps. À chaque époque, une nouvelle apparition en jogging. Déjà, à partir de ce moment-là, on annonce un petit peu une couleur aussi de quelque chose qui va être un petit peu incongru, très drôle, c'est poétique, c'est festif. Voilà, c'est indiqué également de la part des artistes de s'accrocher puisque le futur commence maintenant.
0: Génial, ça a l'air hyper intriguant comme chose. J'essaie d'imaginer un peu ça et ça a l'air vachement sympa. Le truc, c'est qu'on ne peut pas aller à tous les spectacles en même temps. Il y en a qui sont en même temps, donc il faudra faire votre choix avec vos sensibilités.
3: Je voulais vous souhaiter la bienvenue.
4: Votre projet, c'est une France sans contact. Plus de con, moins de tact, moins de contact. Je présente Colonel de Vertex, 28e régiment des forces d'action rapide. Et en début de chemin,
5: 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Elles ont distribué du pain. 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J'ai dit, mais qu'est-ce que tu fous? Et bien, on se bat pour...

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0: on continue avec quelque chose qui m'a intrigué aussi, mais par la... Parce que par exemple, le jogging de Kaité Street, c'est qualifié comme du théâtre. Et là, on va continuer avec Fidji de la compagnie La Dépliante, et c'est qualifié de racontar acrobatique. Qu'est-ce que c'est que du racontar acrobatique avant de définir un petit peu? Je n'ai aucune idée de ce que c'est.
1: Il faut le voir.
0: Ok.
1: C'est vrai que moi-même, je ne savais pas ce que c'était, en tout cas, pas celui-là. Je te laisserai parler du spectacle tout à l'heure, mais je peux commencer par ça. En fait, ce personnage, c'est un homme cirque dans son parler, dans sa façon de parler, de bouger ses bras, sa bouche quand il parle. C'est lui-même, c'est son agré. C'est son agré de cirque, c'est lui-même. Et même si c'est un spectacle où il y a effectivement un peu de cirque, et effectivement un peu de cirque parlé aussi.
2: Je trouve que c'est assez bien dit, le cirque parlé, puisque c'est un spectacle, d'ailleurs je me permets de le rappeler parce que c'est vraiment important, c'est un spectacle qui est déconseillé au moins de 10 ans. Et ça a une vraie importance sur certains spectacles. C'est rare qu'on mette des déconseillés. Là, pour le coup, voilà. Donc ça annonce aussi, c'est quelque chose, c'est un spectacle qui est mordant, qui va aller toucher des sujets, voilà, qui ne sont pas pour les enfants, ni plus ni moins, mais qui vont, porter une réflexion dessus. Ça ne veut pas dire que c'est pas drôle, ça ne veut pas dire que ça fait peur, etc. Mais en tout cas, voilà, des sujets qui ne sont pas adaptés forcément à des enfants.
0: Oui, parce que ça va parler de c'est une comédie sociale qui va parler d'une personne qui recherche son chat et qui partage ses réflexions en recherchant son chat.
2: Oui. Mais qui part un petit peu loin dans sa tête, voilà. Comme c'est marqué, effectivement, on a ce côté vraiment anti-héros qui va être un petit peu poussé jusque dans ses retranchements en fait de ce personnage, et c'est pour ça, et comme disait Palmyra très bien, il y a une espèce de cirque verbal, c'est comme s'il y avait une joute avec lui-même. À un moment donné, on va aller pousser les curseurs au maximum, et du stand-up et de où est-ce, jusqu'où on peut aller, jusqu'où on peut dire certaines choses dans ses propres réflexions, et voilà, ça va vraiment dans ce sens-là.
0: Ça se passera donc à 17h45, toujours à Vernosc, au parking en face de l'école, rue du Centre, donc pour Fidji, de la compagnie La Dépliante. On change de commune et on s'en va à Peaugres avec la compagnie La Volubile et le spectacle Flou.
2: Oui, effectivement, Flou, qui jouera deux fois par ailleurs, puisqu'il jouera aussi à Vinzieux. On retournera sur ce sujet-là. C'est la seule compagnie qui joue deux fois, donc vous avez la possibilité de, si vous l'avez manqué à un moment donné parce que vous étiez sur un autre spectacle, de revenir dessus. Flou, pareil, on va s'approcher un petit peu du stand-up, cette fois-ci tout public, puisqu'il est seul sur scène, et qui va aussi s'interroger sur la vie, sur la vérité, au théâtre, sur scène, sur la politique, sur plein de choses. Mais c'est vraiment dans cette idée de quête de vérité. On est sur un peu le même schéma que Fidji, en tout cas sur l'idée de réfléchir et de partager ses réflexions face à une audience, mais qui va prendre un chemin qui est totalement différent, en tout cas sur une créativité et une liberté artistique, et un format qui va ressortir différent pour le public. Donc si jamais Fidji pouvait vous intéresser, mais que vous venez avec vos enfants, allez plutôt sur Flou La Volubile, par exemple, ce sera un petit peu plus adapté.
0: Ça se passera du coup à 10h15 à Peaugres, place de la Mairie. Ensuite, à 13h45, toujours à Peaugres,

0: narcissiques où elles vont être admiratives de ce que fait l'autre. Et forcément, on n'en est pas forcément capable de ce que font nos amis, mais on peut l'admirer et ça va être toute cette réflexion et une belle dualité et en même temps un beau tout ensemble, voilà, de respect sur ces disciplines qu'on ne connaît pas toujours et qu'on va admirer, et une vraie entente dans ce sens-là, voilà, de mêler un petit peu différentes disciplines, des gestes, des regards, des voix, tout ce qui ne se dit pas mais qui se voit et qui se sent, en tout cas pour le public.
1: Et ça parle aussi de relations aussi,
2: Oui, parce que je vois sur la plaquette, elles ont les yeux bandés. Est-ce qu'elles vont jouer les yeux bandés
1: Pas tout le temps.
2: Pas tout le temps. Pas tout le temps. Je pensais que c'était un peu leur petit trait d'avoir les
0: spectacles. C'est sur certaines parties.
2: Ok, d'accord.

0: Ensuite, il y aura Trop près du mur de Typhus Bronx, un clown caustique, à 17h45, place de la mairie.
1: Alors, donc Typhus, pareil, ça va pas être un spectacle forcément très familial. C'est pas le clown du cirque, voilà, qui est vraiment pour les enfants. Typhus, c'est plutôt un personnage, un clown, qui va venir nous pousser dans nos retranchements et dans nos questionnements, qui va vraiment venir chercher presque le malaise. Il faut être à l'aise un petit peu avec ce sentiment aussi. Et qui justement va pousser là-dedans. Je sais pas bien quoi dire de plus.
2: Il nous emmène vers les questions d'éducation, de transmission, ouais. De garde-fou, parce que en même temps le personnage il a un peu aussi ce côté-là, de libre-arbitre, d'autocensure et d'oppression sociale. Enfin voilà, c'est quelque chose de à la fois très libéré, mais à la fois très tendre. Très libéré dans le sens où ça peut aller loin, ça peut même nous percuter, nous faire waouh, qu'est-ce qui se passe dans, mais c'est aussi très tendre. C'est un clown complètement destroy quand il veut, mais c'est un clown très tendre aussi,
1: très attachant,
2: ouais, que moi j'ai appris à aimer au-delà de la première fois que je l'ai vu.
3: Bonjour à tous, je m'appelle Emmanuel Gilles et on m'a demandé de vous parler du projet Caresse, qui est le troisième spectacle que je vais faire avec Typhus Bronx. Et dans ce spectacle,

0: j'ai eu envie de parler du rapport particulier que j'entretiens avec ce personnage. Ce personnage qui vit quelque part à l'intérieur de moi et que je laisse s'exprimer uniquement quand je suis sur scène. Du coup, je me suis demandé qu'est-ce qui devenait quand j'étais pas là. Est-ce qu'il continuait à vivre ou non? Et je savais pas trop de quoi j'avais réellement envie dans cette troisième création, mais j'avais envie de le retrouver. Et du coup, j'ai demandé à Typhus quelles étaient ses envies, parce que c'est quand même le principal intéressé. Et Typhus m'a dit, j'ai envie que tu me fasses un enfant. Alors ça m'a un peu... ça m'a touché, parce que c'est la première fois que quelqu'un me disait ça aussi franchement. Et du coup, j'ai réfléchi à la question et j'ai essayé d'exaucer ses voeux. Voilà, donc il se peut que dans cette prochaine création, Typhus tente d'élever quelque chose qui s'apparentera à son enfant. Voilà, il sera question d'éducation, il sera question de transmission et aussi d'obéissance, de désobéissance et donc de désobéissance. Parce que c'est une thématique qui me touche très fort, notamment dans le contexte actuel. Voilà. Et ça va aussi parler du rapport qu'il peut y avoir entre le créateur et sa créature. Et voilà, ce rapport parfois d'oppression ou de domination. Et ça va parler de la place de la tendresse face à la violence du monde. Il y aura tout ça à l'intérieur.
1: Oh, je commence de me voir.
0: Oui, tu es là. On va bientôt y aller.
1: Oh, on va faire le pistacle.
0: Oui, on va bientôt faire le pistacle. Mais pas celui-là, celui d'avant. Parce que le nouveau, il n'est pas encore prêt.
1: Oh, on va faire celui d'avant, mais dans le prochain, est-ce que tu vas faire ce que je t'ai demandé?
0: Oui, je vais essayer de faire tout ce que tu m'as demandé. Hein? Il y aura peut-être une surprise pour toi.
1: Oh, oui.
0: Qu'est-ce que tu vas faire avec cette surprise?
1: Je vais bien m'amuser avec lui. Je vais le serrer très fort. Je vais lui donner tout mon amour. Après, je lui apprendrai à dire non. Ah, oui. On est quel jour?
0: Le jour d'après.
1: Ah oui? On va bientôt y aller. Les gens, ils sont arrivés.
0: Oui, ils sont venus te voir. Ils sont venus que pour toi. Tu veux y aller?
1: Oui. Oui, je veux y aller. On y va maintenant. Tu restes à l'intérieur?
0: Oui, je reste à l'intérieur. Je serai toujours là. Quelque part à l'intérieur.
1: Oh, oui. Oui. Ça y est, je suis prêt, je vais tout bien faire, c'est promis, je vais tout bien faire, tout ce qu'il faut pour le préparer, mon enfant, le préparer à affronter le monde, tu comprends? Oui, ça va être bien, il faut pas avoir trop peur.
2: Et ben on a fait le tour pour ce qui allait se passer à Pongres. Ensuite, on s'en va à Vinzieux avec le spectacle Mariage forcé de la compagnie 800 litres de paille. Ça aura lieu à 13h30 à Vinzieux.
3: Super celui-là, je suis super préparée dessus.
2: C'est vrai. Deux en plus alors.
3: Voilà. Alors donc le mariage forcé, ah ouais. Pour les plus aguerris ou qui auraient bien suivi en cours de français, le mariage forcé c'est une pièce de Molière. C'est d'ailleurs, même si on va un petit peu plus loin, c'est une comédie ballet, ce qu'on dirait maintenant une comédie musicale, hein, plus vulgairement, mais en tout cas à l'époque c'était une comédie ballet. Et tout simplement ça va être ce qu'on appelle du théâtre classique revisité. Donc on va prendre un texte qui est classique et on va retravailler autour de sa mise en scène ou autour d'autres choses. Là, pour le coup, l'un des facteurs principaux de cette histoire avec 800 litres de paille, c'est le fait que dans le mariage forcé, on va retrouver 13 personnages, mais que sur scène, nous n'avons que 3 comédiens. Voilà, donc on a que 3 comédiens qui sont des hommes, donc ils se retrouvent à jouer tous les personnages, ni plus ni moins. Voilà, donc ça donne quelque chose d'assez particulier, un peu de désordre aussi parfois, puisqu'il faut s'y retrouver dans tout ça, des comédiens qui changent soudainement un petit peu de personnage, de personnalité. C'est pas facile des fois en tant que public, et du coup ça crée quelque chose qui est un peu absurde. Et ça va être un petit peu le but, c'est de laisser cette espèce de folie absurde prendre le dessus sur ce texte qui a été travaillé, retravaillé, lu et relu au collège, au lycée. Voilà, mais en tout cas c'est très chouette. Moi j'ai hâte, je suis une fan de Molière depuis ma tendre enfance, et j'adore revoir justement ces pièces, comment elles sont retravaillées par des compagnies contemporaines, et quelle est la patte qu'elles vont mettre dessus. Voilà.
2: C'est toujours, c'est vrai que je m'attendais pas à ce qu'il soit que 3 sur scène, ouais, pour une pièce avec autant de monde, mais c'est vrai que c'est une manière aussi de la revisiter et de jouer un peu tous les rôles. Du coup, ça se passera à 13h30 à Vinzieux. Les terrasses. Voilà. Ensuite, après ça, à 15h15, toujours aux terrasses, il y aura le spectacle Jouir de la compagnie Notre Insouciance.
4: Mm-hmm. Juste 2 mots pour démarrer, puis je te laisserai aussi. Le raconter si bien que tu le fais, c'est génial, merci. Jouir, ben comme son nom l'indique, on va parler de cela, peut-être même sans insouciance. Je sais pas si c'est leur objectif, mais pourquoi pas. Et avec sous forme de un peu comédie club ou de commentaires théâtrales, chorégraphiés, enfin avec de l'humour, avec du jeu, avec des mouvements. Et voilà, c'est un des spectacles qui nous a le plus plu aussi là, quand on a fait nos repérages justement cette année. Voilà, c'est de l'humour, c'est du mouvement aussi, beaucoup de mouvement. Voilà, peut-être que tu peux rentrer plus.
3: Je trouve que t'as très bien résumé, mais effectivement, il y a une question, voilà, qu'il se pose aussi, qui est pourquoi existe-t-il un écart orgasmique? Et donc, ça va amener toute une réflexion, en tout cas, de la compagnie, tout au long de leur spectacle, et qui est aussi un petit peu voilà, le point levé sur certaines choses, qu'au final la jouissance amène aussi d'autres questions qui sont plus sociétales. Pareil, je sais pas à quel point c'est utile de le préciser au vu du titre du spectacle, mais c'est un spectacle qui est plutôt adulte, ou en tout cas voilà, dès 14 ans, avant, voilà, on parle en tout cas ouvertement de jouissance et de sexualité. Voilà, petit trigger warning pour les familles.
2: Oui, si vous venez avec votre enfant, au moins qu'il soit préparé, qu'il sache de quoi on va parler, quoi.
3: Voilà, c'est ça.
4: Ou pas
3: découvrir totalement.
2: Mais oui, c'est un spectacle qui était que Frédéric Dehi, que vous connaissez peut-être à la radio, a déjà vu ailleurs et qui a beaucoup apprécié. Donc je lui fais entièrement confiance, si elle apprécie ce spectacle, c'est qu'il devait vraiment être bien.
3: On ne va pas lui donner tort alors.
2: Je ne lui donnerai jamais tort. Si elle nous écoute, on ne sait jamais.
5: En fait, moi, ce que j'aimerais, c'est pouvoir en parler avec joie. Mais je sais que c'est pas toujours évident. En tout cas, une chose est sûre, jouir. J'ai envie de parler d'accès à la jouissance, de donner de nouveaux images érotiques. J'ai plein d'envie.
6: Pénis. Masturbation.
7: T'inquiète pas Yannick, ça va bien se passer.
8: Let's have a kiki.
9: I wanna have a kiki.
8: Lock the doors.
9: Right.
8: Let's have a kiki.
9: And turn. And honey.
10: Genre ça veut dire il y a une fille, elle sait que A au carré plus B au carré égale C au carré, genre le théorème de Pythagore, méga utile, mais elle sait pas qu'elle a un clito, méga dommage.
11: Elle est magnifique. Elle est je sais que c'est pas facile en plus de l'assumer. Là, il y en a qui sont entre collègues avec la famille. Mais c'est hyper important de connaître son corps et savoir ce qu'on aime.
12: C'est peut-être un peu direct, sans doute un peu incorrect, mais j'aimerais faire l'amour avec toi.
13: Et là, je me dis que tout le monde ici, on a tous et toutes une question qu'on aimerait poser, mais qu'on n'ose pas parce que il y a peut-être un peu de honte ou. Mais si on arrivait à la poser cette question, il y aurait peut-être un peu moins de solitude.
11: Mais moi aussi, j'ai envie de
14: bah, jouir.
11: Mais oui. Mais comment faire, enfin, comment le dire à l'autre?
15: Je veux dire, on est quand même bombardé d'infos à la télé, sur Internet, mais j'ai toujours l'impression qu'on propose des solutions à côté de la question que je me pose.
11: Et je monte. Et normalement, c'est à l'autre côté. Et là, c'est pas ce qui se passe. C'est pas ce qui se passe. Prenez ça. Non.
16: Mais pour toi, ça voudrait dire quoi, être un bon coup?
17: C'est pas assuré.
16: Assuré?
17: Ouais, assuré au lit, quoi, être là pendant une heure, ça, titane, et boum.
16: Parce que oui, il y a le regard de l'autre et des autres, mais ce qui me semble toujours le plus important, c'est quoi, vous, le regard que vous portez sur vous-même?
18: Je me demande comment lâcher prise dans un milieu hostile.

0: À 17h45, toujours à Vinzieux, il y aura Flou de la Volubile, qu'on a déjà détaillé un petit peu avant. Et c'est ce qui clôturera tous ces spectacles à Vinzieux. Pour ce qui est du dernier spectacle, ce sera Cosmic Comics, qui remplacera Au bout de la laisse, initialement prévenu à Boulieu, les Annonais. Voilà, il y a eu un petit changement de programme. Je vous fais un petit synopsis parce qu'on est après l'enregistrement initial. Et voilà, on a eu l'info de dernière minute. Et du coup, je vous le transmets quand même dans cette émission. Deux clowns cosmiques s'apprêtent à décoller. Autour de leur astroballe de fortune, ils chatouillent nos vieux rêves d'astronautes et d'apesanteurs. Ils nous embarquent dans leur péripétie de défis en acrobatie pour de nouvelles aventures spatiales dans l'espace infini. Aujourd'hui, c'est un petit pas pour l'homme et assurément aussi un petit pour l'humanité. C'est un spectacle de cirque qui durera 35 minutes autour justement d'une bascule. Voilà, deux clowns qui vont voyager dans l'espace. Voilà, je vous laisse avec la suite de cette émission. Et ben, on a fait le tour de ce temps fort de quelque part qui est bien dense. Il y a quand même pas mal de spectacles. Vous avez de quoi faire pour petits et grands. À rajouter qu'il y aura des tables pour pique-niquer à Annonay, place des Cordeliers. Et à Pougre, au niveau de la place de la mairie, voilà, si vous avez envie de entre deux spectacles pique-niquer, prendre un petit bout, il y aura de quoi faire, ainsi que à Annonay, Vernosque et à Pougre, un accueil café qui vous sera proposé 30 minutes avant chaque spectacle du matin.
1: Je me permets juste de rajouter que pour le pique-nique Place des Cordeliers, c'est un peu une tradition aussi du temps fort, puisque c'est un pique-nique un peu particulier avec des huîtres. Voilà, mais qui est toujours très apprécié, voilà, où c'est vraiment avec cette idée un peu des Ramblas espagnoles où tout le monde se retrouve dans la ville et on partage, voilà, une bourriche d'huîtres et on passe un bon moment tous ensemble.
0: Génial. Ça a l'air vraiment cool. Est-ce qu'il faut réserver à l'avance un petit peu ou
1: non,
0: pas besoin?
1: Non, ça attaque à partir de midi jusqu'à 14h.
0: Ok.
1: Voilà.
2: Faut être à l'heure.
1: Faut être à l'heure,
0: c'est tout. l'heure file, et ça fait déjà, mine de rien, 48 minutes qu'on enregistre, donc ça fait un petit moment. On va revenir un petit peu sur ce qui se passera après le temps fort. Après le temps fort, il y a encore des spectacles, parce que malgré le temps fort, ce n'est pas fini. Il reste deux spectacles. Gargarine is not dead, de la compagnie Encore... Encore l'air et les sanglés. Oula,
1: c'est dur à dire.
2: Encore en l'air. Encore en l'air et les sanglés.
0: Encore en l'air et les sanglés. Est-ce que vous voulez nous en parler rapidement, en quelques mots?
1: Ouais, alors rapidement, je pense que c'est important de dire dans quel cadre surtout ça se passe. C'est dans le cadre du village des sciences départementales organisé par le CCSTI de l'Ardèche, avec lesquels on est partenaire sur plusieurs choses. Et voilà, donc il y aura plein d'animations scientifiques, des choses très très chouettes. Et on intervient dans ce cadre-là avec un spectacle autour de quatre cosmonautes. Voilà, on a un spectacle qui relie un petit peu cette idée avec la science et avec des sujets qui vont venir aborder. Et nous, on est vraiment, voilà, sur un spectacle tout en hauteur. Je vais dire ça pour pas trop vous en dévoiler, mais qui est assez impressionnant dans sa structure et voilà, et de ces cosmonautes qui ont pour destination les étoiles.
0: Ça a l'air vraiment cool. J'essaie d'imaginer ce que ça pourrait être.
1: C'est vraiment chouette.
0: Ouais. Il y a un rapport avec la science en plus, du coup, ça peut. Voilà.
1: Alors, pas non plus ultra poussé, mais voilà, on a un petit lien, en tout cas un clin d'œil qui se fait. C'était déjà le cas sur notre dernier spectacle avec la CCSTI, donc on essaie un petit peu. Voilà.
0: De rapprocher un petit peu.
1: Arrêt science.
0: Et on finit le tour de ces spectacles avec la revue de la compagnie La Grenade, qui sera à plusieurs dates. Le vendredi 16 à 20h à Satilleux, le samedi 17 à 20h toujours à Andance, et le dimanche 18 à 16h30 à Pélussin.
1: Alors, La Revue, c'est un spectacle assez incroyable, puisqu'il n'est jamais le même. La compagnie La Grenade, donc, qui a monté ce spectacle, c'est ni plus ni moins, ils reprennent les actualités. Donc en fait, 24-48 heures avant, selon ce qui s'est passé, vous ne verrez pas le même spectacle. C'est-à-dire, vous pouvez, alors peut-être pas du mais vendredi au 18, s'il se passe quelque chose d'important le samedi, parce que peut-être on n'espère pas, mais s'il se passe quelque chose d'important, en tout cas, on n'aura peut-être pas la même chose. Mm-hmm. Parce qu'ils vont retravailler vraiment avec cette histoire d'actualité. Donc on a, c'est une compagnie qui est venue aussi plusieurs fois travailler avec nous. Et on la représente aussi parce que à chaque fois les actualités sont différentes.
2: Non, et puis c'est une compagnie associée, donc c'est le projet, il est d'accompagner le territoire avec ce projet et vice versa. Et du coup, comme tu dis, c'est de l'actualité qui peut durer une quinzaine de jours, sauf si des choses arrivent dans les 3 jours ou 4 jours où ça joue. Voilà, et avec qui une compagnie avec qui on travaille énormément sur l'éducation artistique et culturelle aussi, sur la médiation, avec des élèves, avec des personnes âgées. Enfin voilà, il y a pas mal de choses qui se font, et c'est une compagnie aussi qui accompagne notre travail du CTEAC qui se fait en sur la communauté de communes Port-Dromardèche. Et voilà, c'est vraiment des partenariats avec les artistes que l'on a qui, voilà, à l'image du projet, hein, qui sont transversaux aussi, et avec elle, bah, c'est à chaque fois un régal. On a beau voir des revues, c'est toujours super sérieux comment c'est fait, super amusant comment c'est fait. Enfin voilà, et les gens sont vraiment enchantés, un peu dépités au début, mais vraiment enchantés de ce qu'ils entendent et ce qu'ils voient, et surtout parce que c'est des comédiens hors pair quand même, dans le mouvement, dans les voix, dans la façon de changer de ton, etc. Voilà, une petite merveille.
0: Eh ben, allez voir ça du coup le 16, 17 et 18 octobre à Satieux, puis en danse et enfin à Pélussin. On va presque finir cette émission sur deux petites questions. C'est vrai qu'on a l'habitude du temps fort qui est sur 3 jours. Là, vous avez diminué à 1 jour. Pourquoi ce choix-là ? On l'a évoqué un petit peu au début.
2: Alors c'est un non-choix, mais c'est une évidence qu'il fallait partir sur ce chemin-là. En deux mots, la problématique des subventions qui diminuent ces dernières années est existante, puisque déjà le temps fort s'est réduit à 2 journées l'année dernière, et donc on comptait faire 2 journées cette année aussi. Mais les réductions budgétaires, notamment de l'État, qui se déclinent ensuite sur les collectivités, certaines collectivités locales en tout cas, met en souffrance aujourd'hui l'ensemble des acteurs culturels en France. Et voilà, c'est des pertes de moyens qu'il faut arriver à tenir, qu'il faut arriver à compenser. C'est des tensions pour arriver à organiser les saisons, c'est des tensions pour obtenir des réponses, pour savoir en donner. Et c'est assez... assez stressant, voire fatigant, mais je pense que l'ensemble de la profession et nous-mêmes restons vifs et réactifs, et tenons à continuer nos métiers et continuer à travailler avec les artistes et les publics et les gens. Donc pour nous, ce qui s'est passé, c'est que nous avons eu déjà une baisse, je ne dirais pas qui ni comment, on a déjà eu une baisse l'année dernière, donc on a dû réduire à deux journées, et on savait que ça allait continuer un petit peu, peut-être que même l'année prochaine ça continuera, ça on ne le sait pas, et cette année on savait qu'on allait en avoir aussi, on a su un petit peu tardivement qu'au final le montant et donc qu'il a fallu faire un choix. Moi, j'étais parti sur 2 journées, et en avril-mai, je ne sais plus quand est-ce que ça s'est passé vraiment, on a reçu définitivement le montant de la baisse, Et il a fallu trancher. Il a fallu trancher sur ne pas être en capacité de tenir, de faire un peu moins pour tenir mieux, en sachant que c'est pas pour ça que nous allons faire de grosses économies, et que voire même il y aura peut-être un déficit, mais peut-être pas, puisque de toute façon nous tâchons toujours d'avoir une gestion très attentive, très équilibrée, mais ce n'est pas une raison pour continuer à nous baisser les subventions. Et c'est vrai que c'est au nom de nous, mais au nom de toutes les compagnies et les acteurs culturels, c'est à un moment donné, il faudra bien qu'on arrête de baisser ou qu'on trouve une autre solution, mais je ne sais pas laquelle. Et donc, une fois qu'on a dit ça, nous aujourd'hui, on aurait besoin que l'on nous soutienne un petit peu comme quand on a démarré. Et on parlait tout à l'heure des publics acteurs, et les publics acteurs, c'était aussi ça, c'était être public acteur, c'était pouvoir aller nous filer un coup de main, venir nous aider, faire quelque chose avec nous, et accueillir le public, etc. Mais c'était aussi faire un don, pouvoir nous aider financièrement pour démarrer cette histoire. Et des dons, nous en avons toujours progressivement, mais c'est quelque chose qui va comme ça doucement. Mais là, du coup, on s'est dit que c'est certainement nécessaire de refaire prendre confiance de toute façon par un appel aux dons, que quelque part on est un peu en souffrance quand même de ces pertes, et que voilà, ça peut aussi donner la possibilité à ceux qui ne viennent pas faire de l'accueil public ou nous filer un coup de main ou faire quelque chose avec nous, peuvent aussi nous soutenir simplement par un don qu'ils nous feraient. Des fois ils peuvent même faire les deux s'ils veulent. Voilà, c'est ça aussi qu'il est important de dire aujourd'hui. Et que nous sommes en résistance, évidemment. Je pense un peu tous, par ailleurs en France. Nous, on a choisi le chemin de la résilience, et c'est une forme de résistance, sans cassure, sans brutalité, c'est un petit peu. Un petit peu aussi l'image du roseau qui se plie mais presque, qui revient. Et c'est un petit peu l'image d'ailleurs de la couverture de la plaquette, avec cet équilibre et cette tension malgré tout qui existe dans cette image. Et voilà, c'est ce qu'on a envie d'envoyer comme message. Restons résilients, mais restons solidaires et attentifs surtout.
1: Je pense que c'est vraiment tout le secteur culturel qui est dans une position qui est compliquée, mais déjà depuis quelques années, dont on parle et on continue de parler. Et en fait, à un moment donné, la culture, on la fait pas spécialement pour nous, on la fait pour les territoires, on les fait pour ici, enfin sur tous les territoires qu'on a cités, pour ces gens-là, ou aussi quelque chose qui nous tient à cœur, et tout particulièrement pour moi, c'est de dire à un moment donné, la culture, nous on est dans des milieux plus ruraux, on n'a pas tous les musées, on n'a pas tous les grands théâtres, etc. Et ça veut pas dire qu'on ne peut pas avoir de culture. Et en tout cas, nous, chez Quelque Part, c'est une mission qui est importante pour nous d'amener la culture dans les villages, de dire en fait c'est pas élitiste de voir du théâtre, c'est pas élitiste de voir du cirque ou de la musique, et ça doit être pour tout le monde, parce que la culture, c'est pour tout le monde. Et c'est aussi ça qui fait mal dans ces baisses de subventions, c'est que ça nous empêche un peu de, dans ces missions là, d'apporter au monde et au fin fond de l'Ardèche des choses, là où forcément on va avoir les grands musées éperdument en subvention, et le Louvre il ne bouge pas, quoi.
0: Merci beaucoup pour ces mots. Le message est lancé. Si jamais vous qui nous écoutez, vous avez envie de faire un don, c'est tout à fait possible. D'ailleurs, je ne sais pas s'il sera déjà sorti quand vous écouterez cette émission, ou si ça ne l'est pas encore. Mais je vous invite à écouter le plateau qu'on a ou qu'on va faire sur le forum des associations, qui parle justement de ce thème d'associations et de subventions, et de comment s'en sortir avec des subventions qui sont de moins en moins hautes, et comment la culture et les associations survivent à cause de ça. Renaud, avec quelque chose de plus gai. Pour ce qui est du futur de quelque part, la prochaine saison est déjà en cours, vous êtes en train de la préparer. Ou est-ce que vous savez déjà ce que vous allez faire? Où est-ce que ça en est pour la prochaine saison?
2: La prochaine saison, elle est en train de se préparer. Elle se prépare déjà depuis quelque temps. On a toujours un regard sur l'avenir un petit peu. Donc du coup, il y a déjà les pré-repérages qui sont faits. Les compagnies sont, comment dire, déjà dans le collimateur, c'est-à-dire on a une gamme beaucoup plus large que ce qu'on pourrait faire. Donc tout ça va se composer là à partir de vraiment d'octobre, avec une écriture. C'est une saison qui ne s'enchaîne pas comme sur un plateau. C'est vraiment une écriture de territoire composée de tous ces moments-là. Et voilà, donc après de reprendre la continuité du travail avec les communes, de connaître leur disponibilité des communes, de connaître les disponibilités des compagnies, et de composer tout ça en fonction des sujets des spectacles aussi, et du caractère de la compagnie et du caractère de la commune. Voilà, tout ça, il y a plein de choses en fait qui jouent. Et puis ce qui se prépare aussi, c'est toutes les créations comme chaque année qui vont être accompagnées cette année. De ce côté-là, c'est un peu plus avancé puisque il faut le prévoir un petit peu avant. Donc il y aura à peu près entre 6 et 10 compagnies en résidence de création, résidence de diffusion. La résidence de diffusion, c'est ce que je disais tout à l'heure par rapport en préambule, hein, c'est des compagnies qui sont en travail au tout début ou au milieu ou presque à la fin et qui vont montrer en public, partager ça avec des publics. Et puis tout ce qui est médiation est aussi en train de vraiment vraiment se préparer en ce moment aussi.
0: Pour conclure, qu'est-ce qu'on peut vous souhaiter à quelque part? Qu'est-ce que on peut vous souhaiter dans les mois ou les années qui viennent?
2: De la sérénité, toujours de l'engouement de nos partenaires et des partenaires locaux. D'ailleurs, il y a quelques communes qui sont en train de nous interpeller en ce moment pour devenir partenaires. De l'engouement de nos accompagnants politiques, des maires, des conseillers régionaux, des conseillers départementaux, enfin voilà, de l'ensemble de ceux qui ont la capacité et le pouvoir de nous aider. Et puis l'engouement des gens, du public, et puis bien sûr des sous, bien sûr, et de l'accompagnement aussi sur sur les stratégies, parce que c'est de la co-construction aussi que l'on fait. Et on pose pas simplement un spectacle à telle date, à tel lieu. On le pose en lien avec les partenaires communaux, les associations avec qui on travaille, pour voir, voilà, c'est aussi l'air du temps de chaque commune. Voilà, ça fait partie de tout, hein. On n'est pas pile poil à chaque fois, voilà. Mais c'est tout ça qui compte, et certainement que j'en oublie, quoi. Mais c'est une aventure d'écrire une saison quelque part, c'est déjà une aventure en elle-même.
0: Eh ben, je pense qu'on peut aussi souhaiter du coup que cette aventure dure longtemps.
2: Ouais.
0: Palmyra et Lisa, merci à vous deux d'avoir été là et d'avoir pu répondre à mes questions au micro de Radio DC. C'est déjà la fin, on se quitte, mais pour se revoir sur le temps fort de quelque part. Merci à vous deux et à bientôt sur Radio DC.
1: Merci beaucoup.
2: Au revoir. Vous

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5: Rome, le 2 janvier 1515. Madame la conseillère d'orientation, j'approche tranquillement les 63 ans. Avec la réforme des retraites et mon trouble de l'attention avec hyperactivité, ainsi que mon trouble du spectre autistique, je galère sérieux à atteindre tous les semestres nécessaires à une retraite, disons, financièrement satisfaisante. Donc, vous allez voir, j'ai pas mal la bougeotte et dans ce que vous appelez la biographie professionnelle, je n'ai pas réussi à faire la synthèse de ma, ou plutôt de mes carrières. Idem pour vous envoyer un CV succinct, que ce soit chronologique ou par compétence. Grosso modo, j'ai exercé les métiers suivants. Physicien, peintre portraitiste, sculpteur, philosophe des mathématiques, ingénieur métallurgique, etc. J'avoue par ailleurs posséder quelques vagues notions en optique, en architecture et en astronomie. Le point commun de tous ces métiers, me demanderiez-vous ? La perspective. Eh oui, la perspective. Et même si je parle couramment l'italien et le français, et que j'ai une passion pour l'antiquité, la mécanique et la musique, de perspective professionnelle, madame la conseillère, aujourd'hui, je n'en ai plus. Au bilan de compétences que j'ai effectué hier avec France Travail, il est apparu très nettement que mes capacités sont caduques et inadéquates avec le marché actuel du travail. Mon compte CPF est plein à craquer. D'ailleurs, je reçois de nombreux spams sur ma boîte email. Pouvez-vous m'aider à les effacer ? Bien, donc en résumé, il me reste 5 ans à taffer, je suis brillant mais socialement inutile et en manque de perspectives concrètes. Mais avec mon TDAH, je suis toujours très motivé et dynamique. Mais avec mes TSA, je suis assez autonome dans la réalisation de mes missions. Prêt à entrer en formation pour cette dernière ligne droite de ma vie professionnelle, j'attends vos précieux conseils. Recevez, chère madame, l'expression de ma considération. Léonard Vinci.
6: Centre d'orientation et d'information d'Amboise, le 27 octobre 2025. Monsieur De Vinci Léonard. Je porte à votre connaissance deux ou trois informations importantes. La première est que si votre CV ne tient pas sur une page, nous pouvons vous faire radier immédiatement de France Travail. Autrement dit, je vous conseille vivement de travailler à la synthèse de votre parcours pro. Il faut mettre de l'ordre dans tout ça. Pour votre compte CPF, vous n'avez pas rempli les documents dans les temps et avez répondu à un spam. Je suis donc dans l'obligation de voir cela avec notre service informatique. Cela peut prendre un peu de temps. J'ai trouvé quelques offres d'emploi dans votre secteur d'activité. Magasinier à Lidl, comptable dans l'agence fiduciale d'Amboise et technicien de maintenance en EHPAD. Si, c'est dans vos cordes, aucun problème. Mais sinon, venue une idée avec vos histoires de perspective. C'est un peu étrange, mais bon. Votre parcours n'étant pas linéaire, je me dis que peut-être que vous pourriez exercer le métier de voyant. Vous pourriez démarrer une enquête métier avec Madame Soleil, elle est très sympa et saura se rendre disponible pour vous aider. La divination correspond à un métier en tension, mais je ne suis pas très sachante sur la question. Il y a les médiums, le spiritisme... Enfin, il faudrait creuser avec France Travail et télécharger la fiche métier pour choisir l'option qui vous correspond le mieux. Revenez vers moi si cette perspective vous parle et nous réglerons les éléments d'ordre administratif. Monsieur De Vinci, mes sincères salutations. Votre conseillère d'orientation.
5: Amboise, le 10 mai 1515. Madame la conseillère, j'ai beaucoup avancé depuis notre dernière correspondance. Chez Fiducial, ils m'ont dit que j'avais un parcours trop atypique. Mais j'ai décroché un temps partiel à l'EHPAD d'Amboise. Je suis chargée de repeindre les plafonds abîmés par l'usure. je vais leur proposer de travailler à l'élaboration d'une fresque collective avec les papy-mamies. Ça fait un chouette projet éducatif. Et ça me laisse le temps d'être en formation voyance maraboutage. Formation entièrement prise en charge dans le cadre de mon CPF. Le formateur, un certain Jean-Brieuc Arnaud, est très sympa. Et en termes de perspective, je souhaite ouvrir un cabinet prochainement. En somme, me voilà redynamisée pour les quelques années professionnelles à venir. Chez France Travail, il a fallu que je défende grave mon beefsteak. Ils m'ont parlé des métiers des concessions, des services à l'énergie et à la construction. Je n'étais pas emballée. Les constructions Vinci, ça sonne bof. Ils ont fini par céder et j'ai pu intégrer ma formation. Il me reste à trouver un lieu de stage. Et là, c'est pas évident. À mon âge, les gens se méfient, je les comprends. Ainsi, madame la conseillère d'orientation, je sollicite vos compétences pour m'aider dans cette recherche. Comptez sur ma réactivité. Sincère salutation, Léonard Vinci.
7: Centre d'orientation et d'information d'Amboise, le 11 juin 2025. Monsieur de Vinci, je vous félicite très sincèrement pour l'obtention de votre diplôme, mais aussi plus généralement pour votre parcours de reconversion et d'insertion quasi exemplaire. Quelle excellente idée que ce stage chez Marty McFly et son ami le Doc. J'ai eu des retours très positifs au sujet de votre intégration dans leur entreprise, Retour vers le futur. Ils m'ont indiqué que grâce à vos savoir-faire en mécanique et en physique, vous aviez œuvré à la réparation de la DeLorean et d'autres histoires de convecteurs temporels et de plutonium. Par ailleurs, aucun problème de savoir-être, vous êtes une personne assidue et ponctuelle. Votre implication est entière. Félicitations de l'équipe pour ce semestre. À mon tour, monsieur de Vinci, de vous demander une faveur. J'accompagne depuis quelques jours un jeune homme prénommé Basile. Il cherche un stage en tant que disciple d'un spécialiste en perspective. C'est un jeune homme volontaire, mais un peu limité. Il a besoin de cadre. J'ai tout de suite pensé à vous. Pourriez-vous l'accueillir dans votre charmante nouvelle maison? D'ailleurs, pour y accéder, quel est votre code, Da Vinci? Je vous dis bonne route dans vos nouvelles aventures. Bien cordialement, madame la conseillère d'orientation.
8: Mais quel coquin, ce Da Vinci.
5: Hey, au fait, j'ai aussi une carte postale pour vous. Johann Goethe. Je suis ravie de ce match sur Tinder. Enfin, je rencontre quelqu'un qui me ressemble, qui partage les mêmes centres d'intérêt que moi. Bon, pour savoir où se rencontrer et boire un premier verre ensemble, je suis comme vous. Je ne sais pas choisir. Nous pourrions aller à... Ou alors... Non, j'hésite tout le temps. Nous pourrions peut-être demander à Albert Einstein. D'ailleurs, nous pourrions peut-être l'inviter aussi. Nous avons matché sur Adopte un mec. Allez, j'ose. Bisous tendres, cher Johan. Léo.
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1: Bonjour, 17h en temps universel, bonsoir, 19h à Paris et Lourdes, où est en train d'atterrir en ce moment même le pape.
2: Nicolas Brousse.
1: Jusqu'à 800 000 fidèles réunis pour écouter cet après-midi la messe en plein air de Léon XIV à Paris. Nous serons en direct des Champs-Élysées. Donald Trump refuse les conditions de Téhéran pour la réouverture du détroit d'Ormuz. Sous une semaine, le président américain aurait pourtant bien besoin de sortir de cette crise. Le chef de la diplomatie russe propose ce soir sa médiation. Journée de manifestation en Espagne à l'appel des deux partis de droite et d'extrême droite pour Ceuta et contre la gestion par les autorités de l'afflux de dizaines de milliers de migrants venus du Maroc fin juillet. En France, 260 marches organisées pour le climat et là aussi contre la gestion des autorités. Cette fois après l'été particulièrement caniculaire qui a frappé le pays comme beaucoup d'autres en Europe. Léon XIV vient donc d'atterrir à l'instant à Lourdes après un séjour parisien bien rempli hier et aujourd'hui, façon rockstar comme on l'entendait cet après-midi dans l'édition spéciale des RFI, entre 13 et 14 heures temps universel, à retrouver sur internet. Il a rempli le Stade de France vendredi soir, 80 000 personnes, et ce samedi après-midi, il a rassemblé jusqu'à 800 000 fidèles en plein cœur de Paris pour la messe. Pierre-Olivier, vous y étiez, place de la Concorde, et les fidèles ont été très sensibles aux mots prononcé par Léon XIV dans son homélie.
3: Oui, absolument, Nicolas. Et les rues autour de moi commencent doucement à se vider, mais il reste encore du monde ici, aux abords de cette place de la Concorde, des fidèles qui prennent un moment pour échanger entre eux sur cette messe et l'homélie du pape Léon XIV, qui a questionné la foule sur la société dans laquelle nous vivons, à la recherche effrénée de plaisir, de biens matériels, et qui s'est demandé comment il fallait vraiment étancher sa soif de vivre, notamment en prenant soin les uns des autres. C'est en tout cas le message qui a marqué ce fidèle britannique. Écoutez.
4: Je trouve que c'est quelque chose qui là essaie de parler de notre époque. Il essaie de confronter des vrais sujets qui sont un peu polémiques peut-être, avec une certitude morale. Et j'ai entendu pour la dignité de chaque vie humaine. C'est vrai qu'on vit dans un monde qu'il faut faire un effort de vivre bien ensemble et de prendre soin des uns et des autres. Qu'on doit penser et mettre ça en avant. Ouais. Faire en sorte qu'on pense à ça, on garde ça, cet respect pour chaque individu.
3: Et un peu plus tôt dans la matinée, le pape s'était rendu dans une association au nord de Paris qui vient en aide aux migrants, là encore avec ce même message d'entraide et de respect, une ligne directrice qui a manifestement, Nicolas, marqué les fidèles ici à Paris.
1: Pierre-Olivier, en direct de la capitale française avec les moyens techniques de Bertrand Éclair. Ce soir donc, escale à Lourdes et puis une dernière étape papale à Metz pour lundi. Téhéran proposait de rouvrir le détroit d'Ormuz sous 7 jours. Mais les conditions iraniennes sont une nouvelle fois rejetées par Donald Trump. Le président américain l'a fait savoir ce samedi en moins de 24 heures. Donald Trump aurait pourtant besoin d'un accord sur le détroit pour espérer une baisse des prix de l'énergie à l'approche des élections de mi-mandat. Mais avoir l'air de céder à Téhéran serait à ses yeux encore plus dommageable d'un point de vue électoral. C'est l'analyse de Serge Jomin, professeur à l'Université libre de Bruxelles.
5: Bien entendu, Donald Trump a intérêt à ce qu'il y ait un accord. Il a intérêt à ce que la guerre se termine. Il ne faut pas oublier qu'elle est extrêmement impopulaire aux États-Unis. Elle est de plus en plus impopulaire chez les républicains. Et ça, c'est évidemment un problème pour Donald Trump. En même temps, il doit sortir comme le gagnant de cette histoire. Il ne faut pas oublier, c'est lui qui a déclenché la guerre. Il avait dit que la guerre se terminerait très rapidement et par une victoire israélo-américaine. Ce n'est pas le cas aujourd'hui. Et donner l'impression qu'il se laisse dicter les conditions par l'Iran, c'est tout à fait inacceptable pour lui au niveau de la communication. Il ne faut pas oublier qu'il y a eu cet accord du 17 juin où on le voit encore signant un certain nombre de documents. Et là, il était à la manœuvre. Tandis qu'ici, on a un peu l'impression que c'est l'inverse.
1: Des propos recueillis par Daniel Valo et ce soir, Sergueï Lavrov s'exprime à son tour à l'Assemblée Générale de l'ONU. Il propose l'aide de la Russie pour stabiliser la situation. En revanche, le chef de la diplomatie russe accuse l'Europe de faire tout pour contrecarrer les négociations sur l'Ukraine, pays dans lequel le sien atteindra ses objectifs, peu importe les circonstances, selon ses termes. Il y a un autre conflit que mène Donald Trump, c'est celui contre les médias qu'il juge défavorable. Il y a d'abord eu des accès à la Maison Blanche retirés pour entre autres CNN, ce qui avait entraîné les 4 autres grands médias composant le groupe télé accrédité à cesser leur participation par solidarité. Et bien qu'un juge américain ait jugé illégale cette décision de l'administration Trump, elle persiste aujourd'hui. CNN, dont c'était le tour, est interdit de suivre un déplacement dans le Tennessee. On en reparle dans un prochain journal avec notre correspondante à New York. Ceuta, l'une des 2 seules enclaves européennes en terre africaine, continue d'alimenter la crise en Espagne pour la 2e fois ce mois de septembre. Manifestation à l'appel des 2 partis de droite et extrême droite en faveur de ses habitants dépassés par les événements et contre la gestion par le gouvernement de Pedro Sanchez de l'afflux de dizaines de milliers de migrants venus du Maroc fin juillet. Même si la majorité est repartie, plusieurs centaines sont restées malgré les conditions précaires et l'impossibilité de rejoindre le continent. Résultat cet après-midi, 20 000 participants selon les autorités à Madrid, 180 000 selon les organisateurs. Comme d'habitude, la vérité est entre les 2. Compte rendu à Madrid de François Musso.
6: Gouvernement traître. Pedro Sanchez en prison. C'est le genre de slogan que l'on a pu entendre dans les rues de Madrid entre la place de Cibeles et l'Arc de la Victoire. Associations, fondations, syndicats, sociétés civiles, mais surtout les 2 grands partis de la droite espagnole, le Parti Populaire et Vox, ont manifesté leur colère liée à la crise migratoire à Ceuta. Depuis l'entrée massive de migrants fin juillet, la situation demeure très conflictuelle et dégradée sur place. Les protestataires en tiennent principalement pour responsable Pedro Sanchez, qui n'aurait pas été assez ferme avec le Maroc et qui aurait laissé se produire, je cite, une invasion. D'où l'accusation d'être un traître à la nation pour ne pas défendre et protéger les 82 000 habitants de Ceuta. D'où leur souhait brûlant de le voir démissionner et de convoquer des élections anticipées. Mais il y a fort peu de chances que Pedro Sanchez, qui entend accélérer les renvois à la frontière des migrants toujours à Ceuta, change la date du scrutin prévu au printemps 2027. François Musso, Madrid RFI.
1: En France, 260 marches organisées par 26septembre.org pour le climat, le vivant, la paix et la justice sociale. Cette fois, après l'été particulièrement caniculaire qui a frappé le pays, comme beaucoup d'autres en Europe, les manifestants réclament un plan d'urgence et des mesures fiscales pour faciliter la lutte ou à défaut l'adaptation au changement climatique. À Paris, la concurrence était grande avec le rassemblement autour du pape au même moment. Ils sont quand même quelques milliers, Place de la République, ONG, syndicats, défenseurs du climat, à avoir fait le déplacement. Sibylle, citoyenne, est venue d'elle-même manifester à Paris, car pour elle, sauver le climat, c'est le combat qu'il ne faut pas perdre.
7: Si ce combat est perdu, les autres n'ont aucun sens, c'est-à-dire que on est en train d'œuvrer là pour le futur, en fait. Et si on prend pas des tournants radicaux maintenant, on risque de toute façon d'aller droit dans le mur et de pas avoir d'autres chances de mener d'autres combats dans notre vie, quoi. Donc aujourd'hui, l'urgence, c'est vraiment de préserver la planète qui nous abrite, préserver l'ensemble des vivants, un écosystème complet. Et je suis fondamentalement convaincue que la transformation va venir du terrain, de la marche et de l'action citoyenne. Donc je préfère mettre une énergie positive sur ce sujet-là, mettre mon énergie et soutenir l'énergie des autres qui sont sur ces combats, plutôt qu'être dans la révolte.
1: Une citoyenne à Paris au micro de Juliette Pietraszewski. En Angleterre, c'est tout l'écosystème de la prestigieuse première ligue de football qui tremble. La procédure contre le tout aussi prestigieux club de Manchester City est loin d'être terminée, écrit le président du club dans une lettre ouverte aux supporters. Mais le club a été reconnu coupable d'infractions financières. Détail avec notre correspondante à Londres, Sidonie Gaucher.
8: C'est une procédure qui dure depuis 8 ans. Le club champion d'Angleterre a été reconnu coupable de 114 infractions financières entre 2009 et 2018, 114 sur les 115 accusations qui avaient été retenues après 4 ans d'enquête. Alors, qu'est-ce qu'on reproche au club qui a remporté 8 titres de champion d'Angleterre depuis 2008? Eh bien, Man City est accusé d'avoir fourni des informations financières inexactes, notamment sur ses revenus et les rémunérations de ses joueurs et entraîneurs. Le club est également poursuivi pour violation de règles financières de l'UEFA et de la Premier League et pour ne pas avoir suffisamment coopéré à l'enquête. Alors, reste la question sensible. possible. La sanction qui n'est pas encore tombée. Le club pourrait perdre des points ou pire, être exclu du championnat. Le club mancunien a annoncé vouloir faire appel de la décision. Mais les soucis de City ne s'arrêteront pas là, d'après The Athletic. S'il est reconnu coupable en appel, d'autres clubs de Première Ligue envisagent eux aussi des poursuites judiciaires. Sidonie Gaucher, Londres, RFI.
1: Un dossier qui fait couler beaucoup d'encre à Londres, où il est 18h10, 19h10 ici à Paris. Merci d'écouter RFI. Tout de suite, on parle géopolitique.

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Bonjour à vous, chères auditrices, chers auditeurs. Vous êtes sur Radio d'ici, dans votre émission « Au comptoir des contes ». Et je vous embarque une fois encore pour un voyage en histoire et en musique, avec ce mois-ci, deux contes et deux chansons issus des peuples autochtones d'Amérique du Nord, à travers des traditions bien distinctes. Pour ces contes du bison et du colibri, nous aurons un même fil rouge. Des animaux si différents qui viennent rappeler aux humains leur dépendance aux vivants, comme médiateurs entre eux et l'équilibre du monde. Ce sera d'abord un conte des Lakota qui ouvrira l'émission avec la fille des bisons. Les Lakota, qui se divisent en 7 branches, elles-mêmes divisées en communautés, sont natifs des terres aujourd'hui englobées par le Dakota du Nord et du Sud. Ils sont également présents au Canada. Le mot Lakota signifie à l'origine sentiment d'affection, amitié, unité, allié ou amical. Parmi les Lakota les plus connus, on trouve Sitting Bull et Crazy Horse. Puis, je partagerai avec vous un conte des Hopi, Muyingwa, les deux enfants et le colibri. Les Hopi, contraction de Hopite Chineme, le peuple de la paix, vivent dans le nord-est de l'Arizona, dans la région des Four Corners, une région très aride. Dans des textes anciens, le peuple est souvent appelé Moki. Oraivi, que nous évoquerons dans le conte, est l'un des 4 villages Hopi originaux. Il a été fondé avant l'an 1100 et est l'un des plus vieux villages peuplés en continu à l'intérieur des États-Unis. Alors j'espère que vous êtes prêtes et prêts pour ce voyage au cœur des grandes plaines et des traditions des peuples autochtones d'Amérique du Nord. Commençons par La fille des bisons, un conte des Lakota.

Chez les Indiens Lakota, la vie de la tribu est toujours liée à celle des bisons qui leur fournissent la viande pour manger et les fourrures pour avoir chaud. Aussi, lorsque les grands troupeaux de ces bêtes se déplacent vers le sud, la tribu doit lever le camp pour les suivre, souvent en toute hâte. Mais les femmes, à qui incombe ce travail, sont expertes à démonter en un temps record les poteaux de tente et à fabriquer des travois pour porter tout ce que la tribu doit amener avec elle. On raconte qu'un jour, au cours d'un de ses déplacements de printemps, une femme mit, comme c'était la coutume, sa petite fille sur un travois tiré par un chien. Elle la fixa solidement avec des sangles de cuir et resta près d'elle pour la surveiller durant le voyage. Mais hélas, alors que la longue caravane du peuple Lakota traversait la grande prairie, un lièvre déboula sous les pattes du chien. Celui-ci se lança alors aussitôt à sa poursuite. La femme eut beau crier pour le rappeler, le chien courait et courait, traînant le travois qui brinque-ballait. Il dévalait les collines sur les traces du lièvre. Il sautait par-dessus les buissons. Mais toujours, le lièvre lui échappait en changeant brusquement de direction et l'entraînait de plus en plus loin. Le chien était comme fou. Jusqu'à la nuit tombée, il courut après sa proie qui finit par lui échapper en se glissant dans un terrier. Lorsqu'il retourna, langue pendante, vers la longue caravane des hommes, la petite fille n'était plus sur les claies du travois. On dressa en hâte un campement de fortune. Et à la lumière de torches de résine, toute la tribu bâtit les buissons à sa recherche. En vain. Le chien avait fait tant de tours et de détours qu'il fut impossible de la retrouver. Le lendemain, à l'aube, la tribu dut poursuivre sa route, abandonnant la petite fille, sans doute dévorée par quelques bêtes sauvages. Mais la petite fille n'avait pas été dévorée. Dans sa course folle, le chien l'avait perdue au milieu des buissons. Et ses pleurs avaient attiré auprès d'elle un grand bison mâle qui passait là avec ses 7 femelles. Qu'allons-nous faire de cet enfant d'homme ? Demanda le bison mâle. Nous ne pouvons pas l'abandonner. Elle mourrait ainsi sans protection, répliqua l'une des femelles. Adoptons-la, proposa une autre. Nous l'appellerons Tatanga Winyan, ce qui signifie fille des bisons. Et ainsi fut fait. La fillette grandit au milieu des seigneurs de la prairie. Elle vivait comme eux, jouait avec eux et se réchauffait la nuit contre leur pelage épais. Pour se nourrir, elle préférait cependant les baies et les fruits des arbres plutôt que l'herbe grasse des prés. Les années passèrent. Puis lorsqu'elle devint une jeune fille, le vieux bison mâle l'appela auprès de lui. « Tu es grande désormais et je dois te révéler un secret. Tu n'es pas vraiment de la nation des bisons. Tu es une enfant d'homme. Nous t'avons élevée pour t'éviter de mourir. » Mais il est temps pour toi de retourner parmi les tiens. Va les retrouver. Ils campent derrière ces collines. Mais n'oublie pas, tu resteras toujours cher à nos cœurs. Si un jour, tu as besoin de nous, n'hésite pas à faire appel à notre peuple. Car pour nous, tu es à jamais Tatanka Winyan. La jeune fille se serra tendrement contre la fourrure du vieux bison. Elle embrassa tous les amis qu'elle s'était fait parmi la horde, puis elle prit le chemin des collines. Elle était triste d'abandonner ceux qui l'avaient adoptée, mais en même temps, elle brûlait d'impatience de voir à quoi ressemblait le peuple dont elle était issue. En arrivant au campement, elle fut accueillie par un groupe d'enfants qui jouaient avec une balle. Mais ils se moquèrent d'elle, car elle était sale et ne portait pas de vêtements. Certains même lui jetèrent des pierres. Alors, une vieille femme s'interposa. Elle gronda les enfants pour leur méchanceté et prit Tatanga Winyan avec elle. Elle la lava et lui donna des vêtements. Désormais, Tatanga Winyan vécut avec la vieille femme qu'elle appelait grand-mère. Elle apprit d'elle tout ce qu'une jeune fille doit savoir pour survivre,
mais elle ne se mêlait guère au reste de la tribu, car la vieille femme était comme elle, farouche et sauvage. Pourtant, un jour, alors qu'elle ramassait du bois pour sa grand-mère, Takonagu, le fils du chef, l'aperçut. Il en tomba sur le champ éperdument amoureux. Il parla avec elle et Tatanga Unyan lui apprit dans quel tipi misérable elle vivait, en compagnie de sa vieille grand-mère. Mais loin de le repousser, tant de sincérité réchauffa plus encore le cœur de Takonagu. Dès le lendemain, il rassembla les plus beaux des cadeaux et se présenta devant le tipi. Tatanga Winyan le fit entrer et ils s'assirent autour du feu. On parla de la pluie et du beau temps. Puis, comme c'était la coutume, le jeune homme demanda si ses présents étaient acceptés. La vieille femme interrogea alors du regard Tatanga Winyan. Celle-ci prit une poignée de paille entre ses doigts et la jeta dans le foyer. Le cœur de Takonagu bondit dans sa poitrine. Ce geste signifiait que ses cadeaux étaient acceptés. Ils étaient dès lors fiancés. La grand-mère les laissa seuls à seuls dans le tipi, afin qu'ils fassent mieux connaissance. Et le soir, quand Takonagu retourna voir ses parents, ses yeux brillaient comme deux soleils. Tatanga Winyan était, elle aussi, éperdument heureuse. Mais elle aperçut un voile d'inquiétude dans le regard de sa grand-mère. « Qu'y a-t-il donc ? » demanda-t-elle. « N'approuves-tu pas notre mariage ?» La vieille femme la rassura. Au contraire, cette idée la remplissait de joie. Mais l'usage voulait que l'on réponde aux cadeaux par des cadeaux. Or, elles étaient si pauvres toutes deux qu'elles n'avaient rien à offrir. La vieille femme en était honteuse. « Ne t'inquiète pas, grand-mère. J'ai des amis qui pourront nous aider. » Tatanga Winyan sortit discrètement ramasser une bouse de bison séché. Et durant la nuit, pendant que sa grand-mère dormait, elle murmura, à l'intention de la bouse sèche, « frère bison, je vous appelle car j'ai besoin de vous. Demain, je dois aller rendre visite aux parents de mon bien-aimé. Aidez-moi, afin que nous n'y allions pas les mains vides et aussi pauvrement vêtues. » Puis elle s'endormit, confiante dans le pouvoir des seigneurs de la prairie. À l'aube, quand elles sortirent devant la tente, elles trouvèrent une montagne de vêtements, de tuniques, de mocassins brodés et de cadeaux de toutes sortes. La vieille n'en revenait pas. Elle comprit que sa petite fille avaient des amis très puissants. Elles échangèrent leurs pauvres guenilles contre les somptueuses parures et partirent, les bras chargés de présents, rendre visite aux parents de Takonagu. Le vieux chef fut émerveillé par l'élégance de sa nouvelle belle-fille et par la qualité de ses cadeaux. « Je suis ravi de ton choix, » dit-il à son fils. « Toute notre famille est honoré de cette alliance avec tant de grâce et de beauté. » Et il ajouta, à l'intention de Tatanka Winyan et de sa grand-mère, « Demain, à notre tour, nous vous rendrons visite. » Le soir, la jeune fille reprit sa bouse de bison et lui murmura, « Merci pour tout ce que ton peuple a déjà fait pour moi. Mais j'ai encore une demande. Demain, les parents de mon bien-aimé doivent venir nous visiter. Je ne peux, hélas, pas les recevoir dans ce vieux tipi mité et rempli de fumée. Aidez-moi, frère bison. » Confiante, elle se rendormit. Au matin, elle prit la grand-mère par la main et sortit sur le seuil de la tente. Il y avait là un nouveau tipi, immense et magnifique, entièrement recouvert d'épaisses peaux de bison fraîchement tannées. La vieille femme se doutait désormais des pouvoirs merveilleux de celle qu'elle appelait sa petite fille. Aussi ne s'étonna-t-elle qu'à moitié d'un tel prodige. Mais quand arrivèrent
Takonagu et ses parents. Ils furent saisis d'admiration. Jamais ils n'avaient vu une demeure aussi somptueuse. « Je te croyais pauvre, » murmura Takonagu à la jeune fille. « Oui, » répliqua-t-elle, « mais j'ai des amis puissants qui peuvent m'aider quand le besoin s'en fait sentir. » Et tous se contentèrent de cette explication. Car dans le monde des Indiens, le merveilleux fait partie de la vie, comme l'eau que l'on boit et l'air que l'on respire. Les deux époux furent donc unis par le mariage et ils vécurent ensemble très heureux, même si parfois d'autres jeunes femmes jalousaient la chance de Tatanga Winyan. Les années passèrent. Or, il advint qu'un hiver, la tribu se trouva sans nourriture. De fortes tempêtes de neige empêchaient les guerriers de sortir chasser. La faim commençait à se faire sentir dans le campement. Tatanka Winyan dit alors à son époux « Je n'aime pas voir des enfants souffrir ainsi. Nous allons faire quelque chose pour notre peuple. S'il te plaît, va ramasser quelques plumes de corbeau qu'on trouve au pied des arbres. » Takonagu avait foi en son épouse et il ne tarda pas à lui ramener ce qu'elle demandait. La jeune fille rassembla les plumes et leur souffla dessus en disant « Allez trouver mes frères de la prairie et dites-leur que Tatanga Winyan a besoin d'eux car son peuple a faim. » Aussitôt, le bouquet de plumes se transforma en un jeune corbeau qui quitta le tipi par le trou d'aération de la tente. Il vola à tire-d'aile et alla prévenir le peuple des bisons. Tatanka Winyan demanda alors au père de son époux de réunir le grand conseil de la tribu. Et devant l'assemblée des hommes, elle parla en ces termes. Construisez bien vite un enclos et laissez-en la porte ouverte, car des bisons viendront bientôt nous rendre visite. En voyant les regards sceptiques de certains guerriers, elle ajouta « Je sais que je ne suis qu'une faible femme, mais je tiens de mes frères à quatre pattes les pouvoirs d'une forte magie. » Elle s'empara d'une peau de jeune bison qui reposait sur le sol. Elle la secoua quatre fois et le jeune bison reprit vie. Il sortit du tipi en meuglant pour s'enfuir vers la prairie. Alors les anciens comprirent que Tatanga Winyan disait vrai. Les guerriers se mirent aussitôt à construire un grand enclos avec des rondins de bois. Et tous attendirent avec impatience. À l'aube, un grondement de sabots vint secouer la prairie enneigée. En silence, les bêtes entrèrent dans le campement et s'engouffrèrent dans l'enclos. Les hommes refermèrent la porte et ils s'apprêtaient à les massacrer pour se gaver de leur viande lorsque Tatanga Winyan les prévint d'un ton ferme. « Ne tuez que les bêtes dont notre peuple a besoin et prenez soin de relâcher les autres. » Les guerriers n'en tuèrent donc qu'une dizaine et laissèrent les autres bêtes s'en aller. Ainsi fut conclu le pacte entre la tribu de la jeune fille et le peuple des bisons. Le soir, lors du banquet où toute la tribu était rassemblée, le chef demanda à la jeune fille d'où elle tenait son pouvoir. Tatanga Winyan raconta comment son berceau s'était renversé sur le travois d'un chien et comment elle avait été élevée par ses frères bisons. Le vieux chef se souvenait de ce triste événement. « Tes parents sont morts, » lui dit-il, « mais ta grand-mère vit encore. Et c'est elle qui t'a recueilli lorsque tu es revenu parmi nous. » La bonne vieille en pleura de joie et toute la tribu entonna des chants de fête. Tatanga Winyan leur enseigna alors la danse sacrée du bison qui est encore en vigueur chez les Lakota. Puis elle s'écria « Désormais, nos peuples sont liés. La chair du bison nous préservera de la faim et sa peau nous protégera du froid. Mais nous devrons toujours l'honorer et ne jamais le massacrer inutilement. Tant qu'il y aura des bisons dans la prairie, le peuple Lakota vivra. Mais
Lorsque les bisons disparaîtront, ce sera la fin de l'homme rouge. Puisse ce jour ne jamais arriver, murmura le vieux chef, en tendant un crâne de bison dans les quatre directions de l'univers.

Nous venons d'écouter Chidine, interprété par Jay Biguet. Pour clôturer notre histoire et prolonger ce sentiment d'appartenance et de communauté, j'ai choisi un chant qui ne vient pas de la tradition Lakota, mais du peuple Diné ou Navarro. Chidine, mon peuple. Il ne raconte pas le conte que nous venons d'entendre, mais il en prolonge une résonance, celle du lien au sien, à la communauté, à ceux auprès de qui on trouve sa place. Place maintenant à la tradition des Hopi, avec un conte intitulé « Muyingwa, les deux enfants et le colibri ».

0: Il y a bien longtemps, les habitants d'Aura et Vie n'avaient plus rien à manger, car la pluie avait cessé de tomber depuis 4 ou 5 ans. La première année, le maïs avait poussé assez haut pour que les épis commencent tout juste à mûrir. Puis, le gel était venu et l'avait tué. L'année suivante, les épis étaient à peine formés lorsque le gel avait de nouveau détruit les plants. La troisième année, les épis n'avaient même pas commencé à apparaître que les tiges étaient déjà mortes sous le froid. La quatrième année, le maïs était resté tout petit. À ce moment-là, les gens avaient mangé toutes les réserves gardées des années précédentes et certains commencèrent à quitter le village. Quelques-uns plantèrent encore du maïs la cinquième année, mais la sécheresse fut si grande que les jeunes pousses se flétrirent presque aussitôt sortis de terre. Alors, tous s'en allèrent, chacun cherchant ailleurs, auprès d'autres peuples, de quoi survivre et se nourrir. Dans le village, il ne resta plus qu'un petit garçon et sa sœur. Un jour, le petit frère fabriqua pour sa sœur un oiseau minuscule, taillé dans la moelle d'une tige de tournesol. Et il le lui donna pour qu'elle joue avec pendant qu'il partait chercher autre chose pour elle. La petite fille joua donc avec l'oiseau. Elle le lança plusieurs fois en l'air. Et tout à coup, le petit oiseau devint un colibri vivant et s'envola. Quand le garçon revint, il demanda « Qu'as-tu fait de ton petit oiseau ?» Elle lui répondit qu'il s'était envolé. Et il en fut très étonné. Les enfants n'avaient presque plus rien à manger. Le lendemain matin, le petit oiseau revint. Il entra dans la maison où demeuraient les enfants et disparut dans une ouverture du mur. « Mon petit oiseau est revenu !» dit la petite fille. « Où est-il ? » demanda le garçon. « Il est entré, là, dans cette ouverture. » Le garçon passa la main dans le trou et sentit que l'ouverture semblait bien plus grande qu'elle n'en avait l'air. Il ne trouva pas l'oiseau, mais il trouva un petit épi de maïs que le colibri avait, semblait-il, déposé là pour eux. Les enfants furent remplis de joie. Ils cassèrent l'épi en deux, le firent griller et le mangèrent. Bientôt, le colibri ressortit de l'ouverture et s'envola de nouveau. Le jour suivant, il revint avec un épi plus grand que les enfants mangèrent encore. Il fit ainsi pendant 4 jours, et chaque fois, il leur rapportait un épi de maïs plus gros que le précédent. Le 5e jour, le colibri revint, mais il n'apporta pas de maïs. Lorsque le garçon passa la main dans l'ouverture, il en tira le petit oiseau. Non pas vivant cette fois, mais tel qu'il l'avait fabriqué lui-même avec la moelle du tournesol. Il le tint dans sa main et lui dit « Tu es quelque chose de vivant. Va chercher nos parents. Ils nous ont laissés ici. Peut-être les trouveras-tu. Et rapporte-nous quelque chose à manger. Va vers le sud. Cherche notre père et notre mère. » Puis le garçon demanda à sa sœur comment elle avait fait pour que l'oiseau s'envole. Elle prit le petit oiseau par les ailes et dit « J'ai fait ainsi. » Elle le lança vers le ciel et aussitôt, l'oiseau redevint vivant et s'envola. Le colibri alla se poser sur un rocher au sud du village. De là, il regarda vers le sud et tout à coup, il aperçut à Tewanachabe un cactus qui portait une seule fleur rouge. Il vola aussitôt vers cette plante, l'écarta de son bec et découvrit une ouverture dessous. Il entra. Il se retrouva alors dans une kiva, une chambre souterraine où poussaient de l'herbe et des plantes. Au nord de cette kiva se trouvait une autre ouverture. Il la franchit et entra dans une deuxième kiva. Là, il trouva du maïs couvert de pollen et il en mangea un peu. Au nord de cette deuxième kiva, une autre ouverture menait à une troisième. Le colibri entra encore et il trouva là de l'herbe, des plantes et du maïs de toutes sortes. Dans cette dernière kiva vivait Muyingwa, la divinité de la croissance et de la germination. Toutes sortes d'oiseaux vivaient aussi en ce lieu. Mais ce furent les colibris qui remarquèrent les premiers le petit intrus et qui allèrent prévenir Muyingwa. « Quelqu'un est entré !» dirent-ils.
1: « Qui est-ce ? »
0: demanda Muyingwa. « Et où est-il ? »
1: « Qu'il vienne jusqu'à moi. »
0: Alors, le petit oiseau vola jusqu'au bras de Muyingwa et s'y posa.
1: « Pourquoi viens-tu jusqu'ici ? »
0: demanda Muyingwa.
2: « Oui, » dit le colibri.
0: « Mais toi, que fais-tu ici ? Pourquoi as-tu écouté les désirs des mauvaises personnes qui voulaient que tu te retires en ce lieu et que tu ne te soucies plus des gens là-haut ? Pourquoi as-tu accepté ce qu'elle demandait ? Tes champs, là-haut, sont en très mauvais état. Il n'a pas plu et plus rien ne pousse. Tous les habitants sont partis, sauf deux pauvres petits-enfants, restés seuls à Oraivi. Remonte et veille sur les choses, là-haut.
1: C'est bien, répondit Muyingwa. Je vais y réfléchir.
0: Alors, le colibri lui demanda quelque chose à manger et aussi quelque chose à rapporter aux enfants, car ils n'avaient rien eu ce jour-là et ils avaient faim. Muyingwa lui dit de prendre ce qu'il voulait et de le porter aux enfants. Le colibri rompit donc un bel épi de maïs tendre, bon à griller, et l'emporta avec lui. Lorsqu'il arriva à la maison, il entra de nouveau par l'ouverture du mur et y déposa l'épi. Le garçon passa la main dans le trou et le tira dehors. Les enfants furent très heureux. Ils parlèrent au petit oiseau, qui se tenait encore dans l'ouverture, et lui dirent « Merci d'avoir eu pitié de nous. Merci de nous avoir encore apporté quelque chose à manger. C'est grâce à toi que nous vivons encore ici. Grâce à toi, nous pouvons apaiser notre faim. Nous sommes très heureux. « Ne nous abandonne pas. » Le colibri répondit « Oui, j'ai pitié de vous, et c'est pour cela que je suis revenu. Désormais, je vivrai tout près d'ici, à Tewanachabe. » Les enfants demandèrent alors au colibri de chercher leurs parents. Le petit oiseau s'envola donc pour les retrouver. Il passa au-dessus des champs, à l'ouest d'Oraivi, puis continua vers le nord. En un lieu appelé Toho, il trouva le père et la mère des enfants. Ils vivaient de quelques cactus qui poussaient là, mais ils étaient devenus très maigres. Quand le colibri passa près d'eux, l'homme dit « Quelque chose vient de passer par ici. » Ils regardèrent autour d'eux, mais ils ne virent rien. Alors, le colibri revint, et cette fois, l'homme et sa femme l'aperçurent. L'homme alla vers lui et dit « Qui es-tu, toi, qui voles ici ?» Le colibri suspendit son vol, battant des ailes sur place, et il écouta ce que l'homme avait à dire. Celui-ci demanda au petit oiseau d'avoir pitié d'eux et de leur trouver de la nourriture. Il n'y avait, en ce temps-là, plus aucune créature vivante dans cette partie du pays. Aussi, voyant cet oiseau voler ici, les parents pensèrent qu'ils devaient connaître un lieu où trouver de quoi manger. Le colibri ne répondit rien. Il s'envola. Lorsqu'il revint à l'ouverture de la maison des enfants, le garçon demanda « As-tu trouvé nos parents ?»«
2: Oui, » répondit le colibri. « Je les ai trouvés, loin, vers le nord. »«
0: Tous les deux ?» demandèrent les enfants.
2: « Oui, tous les deux, » répondit l'oiseau. Mais hélas, ils ont très peu à manger. Ils ont faim et ils sont devenus très maigres.
0: Les enfants supplièrent alors le colibri de leur porter quelque chose à manger et le petit oiseau s'envola de nouveau.
2: Pendant ce temps, Meyingwa avait décidé de remonter vers le monde d'en haut pour veiller sur les choses qui s'y trouvaient. Il monta d'abord dans la première kiva, au-dessus de lui, où il resta 4 jours. Pendant ce temps, un peu de pluie tomba autour d'Aura Ivy. Après 4 jours, il monta dans la kiva suivante et de nouveau la pluie tomba sur la terre. Il monta ensuite dans la 3e kiva. Alors, il plut abondamment sur Aura Ivy et tout autour du village. Enfin, après 4 jours, il sortit de la dernière kiva et il vit que les herbes et les plantes poussaient à nouveau, fortes et belles. Au loin, les parents des enfants avaient aperçu les nuages et la pluie autour d'Aura Ivy. Ils décidèrent donc de revenir au village sans savoir que leurs enfants vivaient encore. Les autres habitants d'Aura Ivy, qui n'avaient pas péri, apprirent eux aussi que la pluie tombait de nouveau sur leur village et ils revinrent à leur tour. Lorsque les deux enfants grandirent, ils devinrent les chefs d'Aura Ivy et les gardiens du village. Et après eux, leurs descendants le furent à leur tour. On raconte que ce récit est plus long encore, mais que certains détails s'en sont perdus.

Pour refermer ce récit Hopi, j'ai choisi Rain Dancing, la danse de la pluie, interprétée par Clark Tenakongwa, chanteur Hopi originaire de Hot Vela sur Fern Mesa. Après l'histoire du colibri qui ramène Muyingwa vers le monde d'en haut, et avec lui la pluie sur les champs d'Oraivi, ce chant vient prolonger naturellement l'image de l'eau attendue, du maïs qui renaît et de la vie qui revient. Et maintenant, place au partage. Je tenterai de décortiquer modestement avec vous ce que ces deux contes nous disent en filigrane. Je vous le disais en début d'émission, ce qui lie ces deux histoires, c'est le rôle de médiateur que jouent à la fois les bisons du conte Lakota et le colibri du conte Hopi. Mais il faut peut-être se méfier d'une formule trop simple. Ces animaux ne sont pas simplement là pour aider les humains, comme des auxiliaires merveilleux venus réparer leur malheur. Ils ne sont pas au service des hommes. Ils viennent plutôt rappeler aux humains qu'ils ne sont pas seuls, qu'ils ne sont pas séparés du reste du vivant et que leur survie dépend de liens plus vastes qu'eux. Ces deux figures, le bison, le colibri, se distinguent bien sûr par leur taille, leur force et leur fonction. Le bison, c'est la puissance, le don, la nourriture, la communauté, les grandes plaines. Le colibri, c'est la petitesse courageuse, le messager presque fragile qui traverse les mondes, ramène la pluie et rend possible le retour du maïs. L'un porte en lui la force immense d'un troupeau. L'autre tient presque tout entier dans un battement d'ailes. Et pourtant, chacun à sa mesure se révèle indispensable. Dans La fille des bisons, il est question d'une jeune fille tragiquement arrachée à sa famille alors qu'elle n'était qu'un nourrisson, recueillie et élevée par les bisons dans les grandes plaines. Tout l'enjeu, pour elle, sera de retrouver une place auprès des humains, sans renier pour autant ceux qui l'ont sauvée, nourrie, protégée. Car ta Tanga Winyan appartient aux deux mondes.

mocassin, bâtit pour elle un tipi tapissé de peau fraîche, puis accepte d'être pris pour nourrir la tribu affamée. Le salut de la jeune fille, son intégration parmi les siens, passe donc par le sacrifice des bisons. J'apporte une précision ici. Les sociétés Lakota étaient profondément liées aux bisons, qui leur apportaient de quoi se nourrir, se vêtir et s'abriter. Dans ce conte, ce lien n'est pas seulement rappelé comme un fait matériel, il est raconté comme une relation de dépendance, de respect et de reconnaissance. Le bison n'est pas une simple ressource. Il est celui qui donne, celui qui permet au peuple de tenir debout, celui dont la mort même oblige les humains à se souvenir qu'ils vivent grâce à d'autres vivants. Dans Me Yingwa, les deux enfants et le colibri, le miracle opère d'une façon différente, toujours par l'intermédiaire d'un animal. Il n'est plus question d'un grand troupeau, ni d'un animal puissant dont le corps nourrit tout un peuple, mais d'un oiseau minuscule, né d'un jouet fabriqué dans la moelle d'une tige de tournesol. Le frère le façonne, la sœur le lance en l'air, et quelque chose advient. Le petit objet devient vivant, comme si l'imagination des enfants, leur solitude et leur faim, avaient appelé une aide que le monde n'avait pas encore tout à fait perdue. Ici, le colibri nourrit d'abord les enfants, épi après épi, jour après jour. Puis il devient messager. Il ne se contente pas de leur apporter de quoi survivre quelques heures de plus. Il cherche leurs parents, traverse les kivas souterraines, rejoint Me Yingwa, puissance de croissance et de germination, et lui rappelle que les champs d'en haut meurent de sécheresse. Le conte ne raconte pas tout à fait pourquoi Me Yingwa s'est retiré sous terre. Il laisse seulement entendre qu'il a répondu aux souhaits de mauvaises personnes, qui voulaient qu'il cesse de veiller sur le monde d'en haut. La sécheresse n'est donc pas présentée comme un simple accident naturel. Elle vient aussi d'un déséquilibre dans les relations entre les humains, les puissances de croissance et le monde vivant. Dans cette famine si longue que le village finit par se vider, deux enfants demeurent seuls à Oraivi. Le conte ne nous dit pas exactement comment ils ont été laissés là. Comme souvent dans les récits transmis oralement, une part du chemin s'est peut-être perdue. Mais c'est justement de cet abandon ou de cette séparation que naît l'appel au colibri. Et ce petit oiseau, presque rien en apparence, devient celui qui relie tout ce qui avait été séparé. Les enfants et leurs parents, le village et les champs, le monde d'en bas et le monde d'en haut, la faim et la nourriture, la sécheresse et la pluie. Dans ces deux contes, les animaux ne sont donc pas de simples présences merveilleuses, ni de jolis symboles posés là pour décorer le récit. Ils sont ceux par qui la vie peut continuer. Dans le conte Lakota, le bison nourrit, protège, accompagne, et son sacrifice permet à une jeune fille de retrouver une place parmi les humains. Dans le conte Hopi, le colibri traverse les passages invisibles, porte la faim des enfants jusqu'à Me Yingwa, et rend possible le retour de la pluie, du maïs et du village. On voit alors se dessiner non pas un rapport aux animaux unique, qui vaudrait pour tous les peuples autochtones d'Amérique du Nord, mais une manière de raconter le vivant comme un réseau de relations. Les animaux y sont des partenaires, des messagers, parfois des parents au sens large, des êtres avec lesquels les humains doivent composer et envers lesquels ils ont des devoirs. Chasser, dans ces récits et dans bien des traditions, ne signifie pas simplement prendre. Cela suppose aussi de reconnaître ce qui est donné, de remercier, de ne pas gaspiller, de ne pas rompre l'équilibre qui permet à la vie de se renouveler. C'est peut-être cela qui nous touche encore aujourd'hui dans ces histoires. Elles ne nous disent pas seulement que les animaux sont sacrés, au sens vague et peu commode du mot. Elles nous rappellent que toute vie repose sur des liens, des dons, des dettes, des équilibres fragiles. Le bison donne sa force et sa chair. Le colibri donne son mouvement, son courage, sa capacité à franchir les mondes. La pluie revient, le maïs repousse, la jeune fille trouve sa place, le village peut renaître. Et au centre de tout cela, l'être humain n'est pas le maître absolu. Il est un vivant parmi les vivants, dépendant, redevable, appelé à faire attention. C'est une leçon que nos sociétés, obsédées par la possession, la croissance et la consommation sans limite,

mythe aurait grand besoin de réapprendre. Nous avons trop longtemps traité le vivant comme un stock, la terre comme un entrepôt, les animaux comme des ressources, et les cycles naturels comme de simples contraintes techniques à dépasser. Nous avons voulu prendre sans recevoir, produire sans remercier, consommer sans regarder ce que cela détruisait derrière nous. Les contes disent tout autre chose. Ils rappellent qu'on ne prélève pas sans conséquence, qu'on ne reçoit pas sans gratitude, qu'on ne survit pas longtemps en rompant des liens qui nous tiennent debout. Et peut-être qu'à force de nous croire séparés du monde vivant, nous avons surtout oublié à quel point nous en dépendons.

au comptoir des comptes. Nous sommes arrivés à la fin du voyage, pour ce mois-ci, tout du moins. Avec ces deux contes du bison et du colibri, nous avons traversé deux traditions bien distinctes, deux paysages, deux manières de raconter le lien entre les humains et le reste du vivant. Chez les Lakota, le salut passe par le bison, par sa force, sa protection, son don jusqu'au sacrifice. Chez les Hopi, il passe par un colibri minuscule, presque fragile, mais capable de franchir les mondes pour rappeler à Mohingwa que là-haut, les enfants ont faim, les champs meurent et la pluie doit revenir. Deux animaux très différents donc, mais une même idée qui revient. Les humains ne tiennent pas debout seuls. Ils vivent parce qu'ils sont reliés aux animaux, aux plantes, à la pluie, au maïs, à la terre, au peuple auquel ils appartiennent et à tous les gestes de gratitude qui empêchent le monde de devenir un simple lieu de prédation. Avant de nous quitter, un dernier remerciement pour vous, auditrices et auditeurs, pour votre écoute, pour vos retours. Et une petite dédicace à une chère voix qui se reconnaîtra pour m'avoir proposé le thème de cette émission, qui est aussi la vôtre. N'hésitez pas à me suggérer des thèmes, des contes ou des musiques que vous aimeriez y voir figurer en m'écrivant à cette adresse animation@radiodici.com. À bientôt sur les ondes de Radio DC pour un prochain rendez-vous au comptoir des contes. Et d'ici là, on se retrouve bien sûr sur radiodici.com. 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
1: Et oui, ce générique annonce le début d'un tout nouvel épisode de Chansomania. Bonjour, bienvenue. Nous sommes ensemble pendant une heure pour découvrir, peut-être aussi pour chanter ensemble, bref, pour se faire plaisir. Au cœur de l'émission, une rencontre, une belle rencontre. Nous sommes aujourd'hui avec Delacour à l'occasion de la sortie de l'album Gardez l'été qui arrive le 24 septembre.

Des trottoirs de Strasbourg aux rues de Bogota, de l'Europe de l'Est aux États-Unis, en groupe ou en solo, Paul Damour a donné des centaines de concerts et signé 10 albums et 4 EP. Beacherland, c'est la nouvelle aventure musicale de Paul Damour. Beacherland, sorti le 6 mai, est un livre musical. Un QR code est intégré au livre et il donne accès aux morceaux, à un film documentaire et à plusieurs clips. Après Au Jardin des Délices, voici le titre La Gare.

0: La même histoire, nouveau single que Zazie a sorti le 2 septembre, annonce le nouvel album Volatile qui sortira le 2 octobre. Je te le disais il y a quelques minutes, nous sommes maintenant avec Delacour à l'occasion de la sortie de l'album Gardez l'été qui arrive le 24 septembre. Juste avant de retrouver Noémie et Amélie au micro de Chansomania, voici le titre qui donne le nom à l'album, Gardez l'été. 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

0: Le titre « Garder l'été » que l'on vient d'écouter donne le titre au tout nouvel album de Delacour. Il sera dispo le 24 septembre. Un album et aussi un spectacle, eh bien, on en parle avec Noémie et Amélie, les deux sœurs qui forment le duo Delacour. Salut.
1: Salut.
2: Bonjour.
0: Alors je suis très heureux de vous retrouver, là on est autour d'un verre, on plante le décor. On s'était rencontrés il y a quelques années déjà à l'occasion du premier EP Bilbao qui est sorti en 2021. Il s'est passé des choses j'imagine depuis, enfin il y a eu des concerts, il y a eu plein de belles aventures.
1: C'est vrai que 2021 c'est fou, en fait à chaque fois le temps que ça met de sortir un album, le temps d'écrire les chansons et tout, donc il y a 5 ans. Oui, il s'est passé plein de choses avec Bilbao. On a énormément tourné avec Raphaël, notre Raphaël Léger, notre musicien d'époque, Baptiste Dosda. On a fait beaucoup de tournées à 3. Et puis après, on a commencé à monter une forme à 4 avec l'équipe actuelle de la tournée de Garder l'été. Donc on a fait plein de concerts, plein de festivals. C'était super. Et puis on a énormément composé pour l'album, quoi.
3: Après Bilbao, le disque et la tournée, il y a eu une autre tournée qui s'appelait Françoise. Et ensuite, de Françoise, on a muté vers Garder l'été.
0: On va replanter un petit peu le décor parce que la dernière fois qu'on s'est rencontrés, ça fait déjà quelques années. Delacour, le nom, je crois que c'était le nom de votre grand-mère qui était peintre et voyageuse.
3: Ouais, c'est ça. C'est notre grand-mère Françoise Delacour qu'on embrasse bien fort là-haut. Et qui nous a beaucoup inspiré pour ce projet. Ça nous semblait évident d'appeler ce projet Delacour parce que c'est comme tu le disais, c'était une femme artiste, solaire, voyageuse, bonne vivante.
1: Oui, elle aimait bien boire l'apéro. Et comme on est en train de boire l'apéro, c'est parfait.
0: On va voyager autour de cet album, de certains titres de l'album. Il y a déjà des singles qui sont sortis, notamment Garder l'été que l'on vient d'écouter. Il y a un titre dans l'album, c'est La saison des sœurs différentes, donc complémentaires, j'ai envie de dire peut-être.
1: Oui, c'est ça, c'était vraiment ça qu'on racontait dans la chanson. Deux filles se ressemblent, l'une la nuit, l'autre le jour. C'est souvent ce qu'on nous a dit. Ah oh, oui, il y en a une, elle a un côté plus mystérieux, il y en a une, elle est un peu plus solaire, voilà. Et ça parle de ça, de notre sororité. Et puis après, la chanson aussi amène à où on dit aux gens qu'on aime qu'on sera toujours là pour eux et qu'on se soutiendra toujours. Et c'est un peu ce qu'on raconte avec cet album et le spectacle qui accompagne cet album, quoi.
0: Alors dans le titre Garder l'été, vous dites l'été s'achève mais la lumière reste encore. C'est une belle vision optimiste ça, pas que sur l'été mais sur la vie en général.
3: Bah nous on est plutôt de nature optimiste quand même, de nature optimiste et résiliente et on aime tout faire pour garder la lumière, je pense, pour garder la chaleur et garder la douceur malgré les moments difficiles. C'est aussi le message très important de ce titre mais aussi de cet album et du spectacle qui en découle, quoi.
1: Oui, en fait, pour dire les choses clairement, nous, il y a 6 ans, on a perdu notre papa dans un accident. Et donc, à un moment très choquant de la vie et un deuil qui a été compliqué, comme beaucoup de gens le vivent. Et c'était en juin. Et donc, on a vécu tout cet été avec ce deuil à traverser. Et arrivé le mois de septembre, et comme souvent, les gens qui vivent des deuils se rendent compte, il y a une espèce d'effervescence au moment où la personne décède et puis après petit à petit il va falloir re-rentrer dans la vie normale et c'est hyper compliqué. Et donc ce truc là aussi de le septembre arrivé, l'été finissait et on se disait on a notre tristesse avec laquelle on va reprendre l'année et il faut qu'on garde cette lumière coûte que coûte, quoi. Et c'est vraiment ça qu'on a essayé de garder dans la chanson et aussi qu'on garde dans tout le spectacle qui retrace un peu aussi tout ce qui s'est passé dans nos vies. On invite les gens dans notre maison d'enfance et on va parler de tous ces sujets-là, quoi.
3: Puisqu'il faut préciser aussi, je pense l'été, c'est vrai que c'est important pour nous sur cette chanson et dans ce disque parce que c'est tous les ans, on revient l'été dans cette maison pour faire une semaine entière de vacances et de fêtes avec tous nos amis, puis notre famille. Et du coup, d'où ce thème, quoi, de garder l'été, de oui, on se retrouve qu'une semaine par an tous ensemble dans cette maison, mais ça, on va essayer de le faire perdurer toute l'année et en particulier dans les moments difficiles, de se souvenir de ce qui a été beau, de ce qui a été lumineux et puis de se raccrocher à ça et même d'essayer de le ramener à plein de moments, quoi.
0: Et puis un bon moyen peut-être aussi pour se souvenir, c'est les vidéos, notamment là ça m'amène à parler du clip de Garder l'été. Elle vient d'où cette idée de mettre des extraits de vidéos, c'est des films familiaux, c'est votre famille qu'on voit en fait.
1: Oui, oui, c'est vraiment les vieux trucs de Caméscope. En fait, cet album, comme il a beaucoup aussi d'interludes où il y a des bruits de notre maison, on entend des gens qui parlent de notre maison et tout le spectacle parle de ça. Ça nous paraissait un peu bizarre d'aller faire un clip où on était hyper make-upés, habillés en mode clip et filmés. On s'est dit, en fait, on est en train de parler de nous, de notre quotidien, des choses qu'on vit au jour le jour, des grands moments qu'on a traversés de nos vies. Ça nous paraît plus logique d'aller chercher des vieilles vidéos de ce qu'on a vécu étant gamine, ou même pour Bailar et Kantar, par exemple, l'autre single, où on est allé se filmer nous-mêmes avec nos téléphones à la rivière, dans la Drôme, dans les endroits où on a grandi. On avait vraiment cette envie de revenir au truc le plus proche de nous, quoi.
0: Et l'idée d'écrire autour de... Enfin, que le fil conducteur, en tout cas, soit cette maison entre les interludes, on y reviendra un petit peu plus tard, mais ça vient assez vite, l'idée de, tiens, un nouvel album, ça sera autour de la maison.
3: Alors, je pense que l'idée, elle est peut-être venue du fait que tous les ans, dans cette maison, là, quand on vient faire cette semaine de vacances, on crée un podcast, en fait. Donc, on enregistre plein de sons dans la maison, on enregistre les gens, c'est-à-dire qu'on leur pose des questions sur, je sais pas, des thèmes ou des choses liées à la maison. On enregistre aussi des fois un peu des bouts de fête, voilà, et on en fait un podcast à la fin qui est vraiment pour nous, quoi. C'est le podcast qui sert peut-être justement dans les moments un peu difficiles de se dire je vais me mettre le podcast comme ça, je vais un peu rigoler et reprendre un peu de lumière. Et je pense que c'est à partir de ça qu'on s'est dit, mais il faut trop qu'il y ait ces sons et cette ambiance dans le disque, en fait. Et puis aussi parce que le podcast, nous, c'est un format qu'on aime beaucoup, on écoute beaucoup de podcasts. Je me dis, il y a plein de podcasts qui nous ont aidés, je pense notamment sur le deuil. Ça nous paraissait être important de... Alors, je dis pas que c'est complètement un podcast, ce disque, mais... Il y a un peu de ça mis dedans, quoi, on va dire.
1: Oui, puis en fait, on s'est rendu compte aussi que les gens... Nous, on est comédienne aussi, et chanteuse, et puis bon, on a ce truc d'inviter régulièrement les gens chez nous et tout. Et en fait, on a senti qu'il y avait une vraie demande des gens autour de nous, même de professionnels qui connaissent pas cette maison où on a grandi, quand on leur racontait tous les ans cet endroit-là où on se retrouvait, comment on avait grandi, notre histoire de famille, qui était hyper mais c'est frustrant, mais on a trop envie que vous nous racontiez ça. Et nous, au départ, on se disait, mais tout le monde va s'en foutre de cette histoire, pourquoi ça intéresserait les gens? Et en fait, beaucoup nous ont dit, mais en fait, ce que vous décrivez, c'est un endroit refuge, et tout le monde cherche son endroit refuge, un endroit où on est bien, où on se sent écouté, aimé, soutenu, et c'est ça qu'on a envie de chercher. Et à force d'entendre ça et de réécouter en effet les podcasts, et Noémie qui s'occupait des podcasts, on s'est dit, ouais, il faut qu'on en fasse un spectacle, et il faut qu'on en fasse un album aussi qui découlera de tout ça, quoi.
0: Alors, si j'ai bien compris, les interludes que l'on entend dans l'album, ils n'ont pas été enregistrés que spécialement pour l'album, mais c'est des sons qui datent de potentiellement plusieurs années.
3: Ouais, c'est ça. Oui, ils n'ont pas été enregistrés pour l'album. C'est des sons qu'on a récupérés, en fait, au fur et à mesure. Je sais pas, où on s'est dit, ah là, avec cette chanson, on aimerait qu'il y ait une personne qui parle de ci, de ça. Et voilà, c'était des prises de son qu'on avait fait auparavant, et voilà, qui ont servi à habiller ce disque.
0: L'écriture et la compo, comment ça s'est passé? Je sais qu'il y a des invités, mais il n'y a pas que des invités. J'imagine que vous, comment ça se passe entre l'écriture et la composition? Est-ce que les rôles sont définis, ou vous faites un peu tout ça ensemble? Comment ça se passe?
1: Non, ou des fois on fait tout ensemble, ou des fois on a un début de truc et on se l'envoie et l'autre finit, ou il y en a une qui a plus envie de faire une mélodie, l'autre plus le texte. Et après, le démarrage de l'écriture, il est assez beau aussi, parce que nous, il y a 6 ans, on était quand même un peu pas très bien avec notre histoire de deuil. C'était compliqué pour nous d'arriver à dire quelque chose. C'était très bloqué. Et comme on n'arrivait pas à écrire, on savait, on avait signé pour un album avec notre label qui nous a dit, il va falloir écrire des chansons. Mais on n'a pas grand-chose. On pensait qu'on n'avait pas grand-chose à dire. Ils nous ont envoyé à Stafford. On rencontre d'Astafor, et là-bas, on est tombé vraiment sur des gens merveilleux qui ont réussi à ouvrir le robinet de l'écriture, comme disait Noémie. Et là, ça a vraiment fait, ah oui, d'accord, ça y est, on va pouvoir parler de nos grands malheurs et aussi de nos petits malheurs. Parce qu'on avait un peu tout verrouillé, tellement on avait peur de se faire embarquer par un trop-plein d'émotions. Souvent, on essaye de garder. On se dit, oh putain, si ça sort, ça va être un ouragan. Et j'étais là, non, tu peux sortir en goutte à goutte. Et puis c'est... Mais en tout cas, il faut le sortir. Et c'est ce qui s'est passé. Et en fait, on a commencé à écrire il y a 5 ans là-bas à Stafford. En fait, c'est il y a longtemps. Et en plus, parce que ça, nous, on adore, on avait envie de collaboration. Donc, de toute façon, on aime bien toujours être entouré de gens qu'on rencontre ou de gens qu'on aime. Et donc, après, ben, on a proposé à Cédric de MPL de nous écrire une chanson. Avec lui, on a fait La Balance, qui parle d'une histoire d'amour qui est en train de se finir. On a rencontré Jean de Chien Noir, avec qui on a eu un gros coup de cœur et avec qui on a écrit Si j'étais un oiseau. Qui est une artiste dont on a eu un énorme coup de cœur au Festival des Trois Éléphants à Laval, qui est plus dans le R&B, génial, qui nous a écrit le texte de Françoise. Et puis j'oublie personne, je crois. Et après, bah voilà, les autres chansons, c'était nous, quoi.

0: Du tout nouvel album de Delacour, on vient d'écouter le titre, alors attention mon accent, Bailar y Cantar. Ça va, ça le fait ?
1: Si, c'est très bien.
0: Merci Noémie. Est-ce que pour vous c'est un mantra danser et chanter ?
1: Oulala, oui. oui, carrément. Et puis, je pense que Bailar y Cantar, ça a été même un des premiers mantras, je pense, de ce disque, en fait. Oui, ça a été un peu le démarrage.
2: L'histoire, elle est un peu costaud. On la raconte ou pas ?
3: Avec maman, ouais, vas-y.
1: Bah, alors, tu me dis pas, tu rajoutes, hein, si jamais j'oublie.
2: Je tiens à dire juste, Seb, t'es notre première interview là. Oui. Donc, tu sais, comme on parle de trucs intimes, on est encore un peu genre, on sait pas bien un brief. On en parle de celui-là, de sujet ou pas ?
0: Alors, moi, j'ai plutôt envie que vous en parliez.
2: Non, mais comme il y a beaucoup d'histoires de deuil et de résilience, même si on a gardé notre côté hyper solaire et tout. Mais ouais, vas-y, Nono, explique.
1: Ce qui s'est passé, donc, c'est qu'après le décès de notre papa, donc, on commence la traversée de ce deuil très difficile et très sombre. Et arrive l'hiver, justement. Et on se dit, donc, ben, évidemment, notre maman traversait cette passe très difficile comme nous. Et on se dit, il faut qu'on... Nous, déjà, avec Amélie, on se dit, il faut qu'on fasse des chansons. Et des chansons quand même un peu enjouées, quoi. Pour se donner un peu de force. Et là, on se dit, mais attends, mais en fait, on va demander à maman d'écrire des paroles. Parce que notre maman, elle écrit des nouvelles. Elle est aussi scénariste de bande dessinée. Et donc là, on se dit, mais on lui fait un message et on lui demande qu'elle nous écrive des paroles. Donc elle nous a écrit Bailar y Cantar et qu'on a mis en musique. Et moi, je me souviens même de la première fois où on lui a fait écouter et où elle était. Je me souviens, elle disait, oh, mais je m'attendais pas du tout à ce que ça soit ça comme musique. Mais je veux dire, elle était hyper enthousiaste, mais elle était transportée. Et le bien que ça lui a fait.
2: Notre mère, c'était la scénariste. Notre père était dessinateur de BD, c'était sa scénariste. Et au décès de notre père, elle a dit, je n'écrirai plus jamais. C'est fini. Et donc, quand on lui a demandé, bon, c'était un premier déjà, ah bon, il faut écrire. Et on lui dit, et en plus, deuxième effet qui se coule, on veut que tu écrives sur un truc joyeux. Alors, elle se dit même, elle se fout de ma gueule, quoi. C'est pas possible. Et en effet, elle est partie sur Bailar y Cantar et on a fait, voilà, c'était exactement ça. Il reste que ça à faire, en fait. Danser, chanter, puisque les années vont passer. Il nous reste que ça, d'être joyeux et de prendre la vie comme ça à bras-le-corps. Et c'était exactement ça, l'idée première qu'on voulait sortir, quoi.
1: Ouais, puis c'était, je pense, Bailar y Cantar, pour moi, ça parle de chanter et danser aujourd'hui, avec le deuil, avec les tristesses, et aussi de se souvenir. Mais avant, on chantait et on dansait. On a dansé, on a chanté. C'est ce qui a fait qu'on a autant de beaux souvenirs. Donc aussi pour les honorer, continuons à chanter et à danser comme ça, quoi. Alors on dansera pas exactement de la même manière, des fois un peu plus triste que d'habitude, mais on continuera à le faire coûte que coûte, quoi.
0: Alors là, après tout ce que l'on vient de se dire, ça me permet de parler d'un autre titre de l'album, Les Arcs-en-Ciel. Est-ce que tout se soigne avec le temps ?
2: Oui. Alors, il reste des marques. Mais oui, et je pense que ça aussi c'est ce qu'on... Je pense qu'on a pris à bras le corps comme une mission de vie un peu. Parce que nous, quand on nous est arrivé ça, on s'est dit, on va pas s'en sortir. Et heureusement, il y a des amis qui étaient arrivés des trucs durs, qui nous ont dit, si, regardez, on est à tant d'années après et ça passe avec le temps. Et c'est ce qu'on essaye de raconter aussi dans le spectacle et dans cet album. Après, je vais mentir à personne, c'est comme, il y a une image que je trouve assez belle de, on prend une feuille A4, une feuille de papier, et on l'écrabouille, on la jette, on aura beau la reprendre, essayer de la repasser, essayer de passer la main dessus, de faire tout ce qu'on peut pour qu'elle redevienne une feuille sur laquelle on peut dessiner, elle aura des marques. Mais elle peut resservir comme feuille A4 pour dessiner. C'est la même chose pour ce qu'on vit dans les moments de vie. Ça nous fait des petites marques comme ça sur le corps, sur le cœur, dans la tête, dans les yeux. Mais c'est OK pour avancer avec ça, quoi.
1: L'histoire des marques, je trouve ça très parlant. Et en effet, c'est comme des cicatrices qu'on apprend à apprivoiser, quoi, petit à petit, dans le miroir. Et au début, ça nous paraît énorme et ça nous paraît insurmontable. Et puis le temps passe et fait son travail. Il y a beaucoup de gens, en fait, qui nous ont parlé de ça. Du temps, il faut du temps, il faut que le temps fasse son travail. Et je pense qu'au début, on écoute cette phrase. On ne l'entend pas, mais on l'écoute. Et puis après, on l'entend. et puis après on l'intègre et puis ça fait son chemin. Et comme disait Aménie, les témoignages des gens autour de nous au début, mais ça nous a tellement porté en fait. De, je me souviens même de la journée de l'enterrement où bah en fait beaucoup de gens nous ont dit ce que tu disais, j'ai vécu, bah oui je connais, j'ai vécu ça, j'ai machin, et en fait de se dire ah ouais ok, ces gens ils s'en sont sortis, ils ont fait des choses, ils ont fait des projets, ils ont fondé une famille, ils ont fait je sais pas quoi, enfin, et en fait ça c'est des comment dire, des preuves de vie quoi, qui sont hyper importantes. Et en effet ce que tu dis, je pense que c'est ça aussi qu'on voulait faire avec cet album quoi.
2: Oui, parce qu'on voit, après on ne dévoile pas tout, mais dans le spectacle, on aborde beaucoup ce sujet. Et en fait, on s'est rendu compte que on a fait une toute première du spectacle en novembre au Centre culturel Charlie Chaplin. C'est vraiment le, on sortait de résidence, voilà. Et on s'est rendu compte comme c'était hyper primordial pour les gens de, d'avoir des endroits où on peut parler de ça, de la résidence, de la famille, et que c'était, c'était une bouffée d'oxygène pour plein de gens. Donc en plus il faut recréer des endroits de parole là-dessus, c'est toujours un peu tabou ce sujet, ouais, mais il faut vraiment y aller quoi.
1: Il y a pas mal de gens, c'est vrai, qui nous disent des fois après le spectacle, enfin on l'a pas joué 10 000 fois bien sûr, mais qui nous disent ah ben j'ai jamais parlé de tel décès ou de, et en fait bah nous on trouve que c'est important d'en parler, donc voilà.
0: Et le spectacle, comment ça se passe justement? J'ai cru comprendre que c'était pas qu'un concert, mais que c'était vraiment un mélange théâtre-concert, peut-être sans tout dévoiler, mais quelle est la configuration sur scène?
2: Justement, oui, nous on avait envie de sortir un peu des schémas traditionnels des concerts music live, et puis on avait cette frustration, et aussi beaucoup de gens qui bossent avec nous, qui nous disaient mais vous êtes comédienne, vous êtes chanteuse, pourquoi il n'y a pas les deux? C'est trop bien quand vous racontez des histoires et tout. Donc on s'était dit allez banco. Donc en fait le concept il est simple, on invite les gens pour une semaine de vacances dans notre maison d'enfance dans la Drôme. Ils vont revivre l'espace d'une heure, parce qu'on va pas pouvoir rester une semaine ensemble. Ils vont revivre l'espace d'une heure, une session Maison du Bonheur, parce qu'elle s'appelle comme ça, les sessions tous les ans. Et ils sont en 360 tout autour de nous, parce que ça nous paraissait quand même bizarre d'être sur scène en disant on vous invite à la maison, puis en fait nous on est sur scène, ils sont dans le public. Donc là au moins ils sont autour de nous, nous on est au milieu. Et on va leur expliquer comment va se passer toute cette semaine de vacances, les emmener à la rivière et leur faire vivre un peu des moments de notre vie et des grands moments de notre vie, et leur raconter comment nous on a passé ces étapes là et comment on a remis, comme on dit, on a remis de la joie dans tout quoi.
0: Et pour vous voir, je crois qu'il y a des dates, les premières dates arrivent là en tout début d'automne.
1: Oui, il y a les 2 et 3 octobre à la MJC du Vieux Lyon. Voilà, donc 2 dates, aucune raison de ne pas venir puisqu'il y a 2 dates. Donc voilà, on vous attend, on a très hâte. C'est notre rentrée.
2: Voilà, c'est notre rentrée, un vendredi, samedi, c'est aussi, on va fêter aussi la sortie de l'album, donc ça va être trop cool. Et puis on joue pas dans la salle de spectacle, on joue en haut justement, donc vraiment pour recréer cet endroit un peu recréer un côté un peu maison. Donc venez, ça va être comme à la maison quoi.
0: Et pour retrouver toutes les dates, j'imagine après sur les réseaux sociaux de la cour, ça fonctionne très bien.
1: Ouais, on poste pléthore, je sais pas si c'est ça le mot aussi, ça se dit.
0: Ah, j'ai vu des reprises aussi.
1: Oui, voilà, c'est ce que j'allais y venir. Sur les réseaux, on poste nos dates, on poste des reprises, on poste des fois des petits bouts de chansons chantées a cappella, on poste des conneries. Enfin, c'est la maison aussi un petit peu finalement, nos réseaux sociaux.
0: Eh bien, merci beaucoup Amélie, Noémie pour De La Cour d'avoir été avec nous. Je rappelle que votre tout nouvel album Gardez l'été sort le 24 septembre. Et puis moi j'aimerais qu'on se quitte en chanson, puisqu'on est dans Chansomania. J'aimerais que vous nous partagiez une chanson, je sais pas, une chanson coup de cœur qui vous rassemble, ou une chanson que vous chantez en ce moment, une chanson que vous partagiez dans l'enfance, je ne sais pas. Je crois que vous, pendant que je suis en train de parler, vous vous concertez déjà.
1: Ouais, mais la conversation était très courte. On s'est regardé, on a dit la maison où j'ai grandi.
2: Oui, la maison où j'ai grandi de Françoise Hardy. Bon, déjà notre maman était fan de Françoise Hardy. C'est la dernière, non, c'est l'avant-dernière reprise qu'on a fait sur les réseaux sociaux. Et vraiment, ça parle aussi de ça, de la maison, de qu'est-ce qu'on en fait de nos maisons de famille quand on part, quand on revient. Est-ce que c'est toujours nos maisons, notre maison? Est-ce que on va retrouver les mêmes choses qu'avant? Qu'est-ce qui aura bougé? C'est une chanson qui est vraiment très très belle et très touchante.
1: Ouais, très nostalgique, mais une belle nostalgie lumineuse.
0: Eh bien, on se quitte avec ce titre. Merci beaucoup, Noémie, Amélie, pour ce partage. Et je rappelle que l'album de Delacour, Gardez l'été, sort le 24 septembre. Merci beaucoup et à très bientôt.
2: Merci. Au revoir.

0: Un album tout neuf, puisque Chercheur d'or de Sandrio est sorti ce 18 septembre. Sandrio nous offre ses racines sévenoles et toscanes sous forme de bouquets de mots qui nous entraînent dans un monde où s'entremêlent poésie, humour, lucidité et imaginaire. Sandrio construit, album après album, une œuvre libre, indépendante et cohérente. Ses chansons sont d'abord des poèmes, reconnus comme tels par plusieurs premiers prix de poésie. Pour continuer la découverte de ce nouvel album, après Angers, voici le titre Entrelacé. Et tu retrouves bien sûr plus d'infos sur le site sandrio.com.
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0: reconnecte. Aloïs Sauvage à l'horizontale en 2019.
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0: Je te propose maintenant d'écouter un nouveau titre de Yak. Yak, ancien leader du groupe La Mine de Rien, nous propose de la chanson pop électro. Pas d'EP ou d'album en vue, mais des singles qui sortiront au gré des envies. Celui-ci est sorti le 29 mai et s'appelle Apocalypso.

Il reste une chanson, la chanson vinyle pour clôturer l'émission, et cela en sera bel et bien fini de ce nouvel épisode de Chansomania. Je trouve que le temps passe vite en ta compagnie, j'espère que c'est pareil pour toi, ça veut dire que tu ne t'ennuies pas trop à l'écoute de l'émission. Si tu ne t'ennuies pas trop et que tu as envie d'écouter d'autres épisodes, ça c'est très très très facile, il y a les podcasts sur toutes les plateformes de podcasts, sur toutes les plateformes musicales. Si tu passes aussi sur le site de ta radio préférée, là où tu es en train d'écouter l'émission, il y a de grandes chances que tu aies aussi les podcasts. Et tu les retrouves aussi sur le site sebdihl.fr, cela s'écrit sebdihl.fr. Si tu veux aussi, tiens, chercher Chansomania sur les réseaux sociaux, tu peux chercher Chansomania sur les réseaux sociaux et tu trouveras Chansomania sur les réseaux sociaux. Comme quoi, c'est bien organisé, Internet, parfois. Allez, on se retrouve la semaine prochaine, même endroit, même heure, sur ta radio préférée. Et d'ici là, surtout, c'est important, surtout, surtout, tu n'oublies pas de vivre en musique. On se quitte donc en chanson vinyle. Aujourd'hui, j'ai choisi que l'on termine l'émission avec un titre de Marie-Paul Bell, L'amour dans les volubilis, parce que déjà j'aime beaucoup, beaucoup, beaucoup ce titre, et aussi parce que malheureusement on a appris le décès le 25 juillet dernier à l'âge de 80 ans de Marie-Paul Bell. Voilà, c'est une forme d'hommage en chanson vinyle pour clôturer cet épisode de Chansomania. Allez, à la semaine prochaine.

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le monde a déjà entendu des histoires sur les trous d'eau insondables. Chez nous, une rumeur disait qu'à quelques milles de la côte, il y avait une faille très profonde. Un jour, le commandant Cousteau en personne était venu, il avait déclaré « Il est possible qu'elle mène jusqu'au bout du monde ».

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